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1: Et puis en plus, je sens que ce soir, je vais conclure.

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1: Qu'est-ce que vous nous chantez? Vous êtes pas gaulois que je sache.
2: Bah je sais pas s'il vous faut, je suis de Caerdyde.
1: C'est au pays de Galles, Caerdyde. Vous êtes gallois.
2: Bah c'est bien ce que j'ai dit. Provençal de Gaulois. De Gallois. Ouais, je vois ce que vous voulez dire.
1: Vous êtes pas gaulois.
2: Ouais, je me suis gouré.
1: Sans vouloir abuser, il me semble pas que vous soyez provençal non plus.
2: Non, provençal, c'est mon nom.
1: Perceval.
2: Perceval, ouais. Qu'est-ce que j'ai dit?
1: Provençal.
2: Non, Perceval. Je me suis gouré.
3: Well, we-

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Alors écoute, qu'on se mette bien d'accord. T'es pas au parc Astérix, t'es au travail. Et au travail, on travaille, ok? On n'est pas là pour s'amuser, c'est clair. Question. Donc de deux choses l'une, nous on veut bien te réintégrer dans les équipes, mais tu bosses, et tu bosses. Et aux règles en vigueur, ça l'entreprise. Che Guevara, la révolution, si tu fais ça où tu veux, mais pas sur le lieu de travail. Tu montres que tu t'impliques, t'arrêtes de compter.

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1: Ça a toujours existé. Ne pensez pas que la France était résistante. La résistance était une petite fraction de la France. La France était vichyste dans sa grande majorité.
2: Stéphane Hessel, en 2013, une petite fraction suffit pour changer le cours de l'histoire.
1: Donc si aujourd'hui il y a beaucoup de gens qui baissent les bras, faut pas s'en étonner. Il suffit qu'il y ait une minorité active, solide, des jeunes qui en veulent, qui considèrent que l'engagement ça signifie quelque chose et qu'ils ont une responsabilité. Eh bien, ils n'ont pas besoin d'être majoritaires. Il suffit qu'ils soient le levain qui fait monter la pâte. Et à ce moment-là, nous aurons une France résistante.

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Monseigneur, il est 8 heures. Oui, oui, oui.

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1: Faut reconnaître, c'est du brutal. Vous avez raison. Il est curieux, hein. Faut quand même admettre que c'est plutôt une boisson d'homme. J'ai trop un goût de pomme.
2: Il y en a.
1: Vous avez beau dire, il n'y a pas seulement que de la pomme. Il y a autre chose. Ça serait pas des fois de la betterave.
2: Hein?
1: Si. Il y en a aussi.

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1: Vous étiez une fille et maintenant vous êtes un garçon. Êtes-vous heureux?
2: Oui, je suis très heureux.
3: Ah, oui. Mais enfin, tout de même, Jésus.
1: Oh, ta gueule. Voilà, c'était Flash Débat. À demain.

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4: Les droits à la nature, ça consiste à reconnaître des entités naturelles, des fleuves, des rivières, des glaciers, des montagnes, des zones humides ou des espèces animales. Reconnaître des entités naturelles comme des sujets de droit. Le droit d'exister, le droit de s'épanouir, le droit à la régénération, de remplir ses fonctions écologiques essentielles, le droit d'agir en justice par l'intermédiaire de représentants. Et à côté de ces droits propres, on va leur reconnaître une personnalité juridique. Ce qui fait que l'entité naturelle va passer d'un statut d'objet d'appropriation à un statut de sujet de droit. Même en l'absence de loi qui reconnaît des droits à des entités naturelles, des juges vont, en partant du droit à un environnement sain, du droit à la culture, du droit à l'eau, en mobilisant des concepts tels que l'ordre public écologique, eh bien, vont en arriver à reconnaître des droits à des fleuves, à des rivières, à des forêts, etc.
5: Et si les fleuves avaient des droits ? Pas seulement les fleuves. Si les milieux naturels et tous leurs végétaux et animaux étaient considérés comme des sujets de droit, avec reconnaissance de personnalité juridique d'entités non humaines qui pourraient être représentées et défendues dans les tribunaux. Salut les amis, c'est JBD pour Polémique, c'est la voix off.com et pour votre radio libre préférée, les droits de la nature, ou plutôt le droit du vivant, on en parle aujourd'hui avec Marine Izquierdo, avocate en droit de l'environnement et membre de l'association Notre Affaire à Tous. Bonjour Marine.
4: Bonjour.
5: Octobre 2025, l'expédition Bateau Labo qui vogue vers le delta du Danube fait escale sur l'île Saint-Denis. La Fillonnerie, chaland de Loire traditionnel en bois, s'amarre à une péniche. Et c'est au cours d'une conférence Bateau Labo qu'on rencontre Marine Izquierdo. Avant de partir sur le droit du vivant, retour sur Notre Affaire à Tous, association de juristes créée en 2015 et qui utilise le droit pour lutter contre la crise environnementale. Décembre 2018, l'affaire du siècle. L'État français est enjoint de respecter ses engagements en faveur de l'environnement et du climat, notamment ceux pris en 2015 sur la réduction des émissions de gaz à effet de serre. Après avoir obtenu la condamnation de l'État, Notre Affaire à Tous travaille notamment contre l'inaction des pouvoirs publics et l'impunité des multinationales. Et au moment de cette conversation avec Marine Izquierdo, en cet automne 2025, l'association fête ses 10 années d'existence.
4: Notre Affaire à Tous a fêté ses 10 ans il y a 2 semaines, puisque c'est une association qui a été créée en 2015 dans le sillage de l'affaire Urgenda aux Pays-Bas. Et donc les fondateurs, fondatrices, s'étaient réunis pour se dire si on faisait une action similaire en France. Donc ils avaient ça comme idée. Puis en fait, au total, il y avait 5 revendications. Donc faire un recours contre l'État pour une action climatique, c'est ce qui a été fait avec l'affaire du siècle, qui a été lancée en 2018. Reconnaître la responsabilité des multinationales. Changer la constitution pour en faire une constitution écologique, reconnaître le crime d'écocide et reconnaître les droits de la nature.
5: Et donc il y a un jeu de mots dans Notre Affaire à Tous, finalement c'est Notre Affaire à Tous, il y a aussi le sens juridique, judiciaire d'une affaire, puisque c'est une association dont l'axe de travail est le droit.
4: Oui, alors c'est une association composée de juristes principalement, donc une association qui œuvre pour la justice climatique, la justice sociale, les droits du vivant et qui utilise le droit comme outil, comme levier d'action au service du vivant.
5: 3 grands axes de travail, le réchauffement climatique, la biodiversité, la pollution, tout ça étant intrinsèquement mêlé.
4: Oui, c'est ça. En général, on parle du droit de l'environnement, mais on se rend compte que le climat, c'est un peu un axe à part. Donc, il y a tout ce qui est climat, biodiversité, pollution chimique, notamment les PFAS. Donc, ça, c'est les grands axes sur lesquels Notre Affaire à Tous intervient. Et sinon, elle intervient via plusieurs axes, je veux dire, d'action. Un axe contentieux. Donc, ce sont les contentieux contentieux contre l'État, contre les multinationales, pour les mettre face à leurs responsabilités. Et puis un axe sensibilisation, éducation, avec la mise en place de boîtes à outils à diffuser dans les collèges, les écoles. Et puis un axe plaidoyer pour faire avancer, évoluer le droit, avec notamment là-dedans tout ce qui est reconnaissance de l'écocide et reconnaissance des droits de la nature.
5: Des combats environnementaux ou pour la protection du vivant, mais avec cette dimension sociale et donc économique. En fait, c'est à cheval. C'est pas de l'écologie qui flotte dans les limbes comme ça hors sol. C'est de l'écologie ou en tout cas des conceptions environnementales qui sont ancrées dans ce monde-ci.
4: Oui, c'est ça. L'idée, c'est de dire que tous les combats sont liés et qu'on peut pas œuvrer pour une justice climatique sans prendre en compte la justice sociale. Ce sont des combats qui sont liés, bien sûr.
5: Notre affaire à tous, ce sont des gens comme toi, moi, qui financent. Est-ce que l'État vous accorde des subventions pour que vous retrouviez à porter plainte contre lui?
4: On n'a pas de subventions publiques de l'État ou des régions. On a tout ce qui est adhésion, mais c'est pas ce qui représente la plus grande part de financement. On a des dons aussi, ponctuels. Et puis on a des financements de fonds de dotation, notamment un fonds aux Pays-Bas qui finance tout ce qui est action contre les entreprises. Donc c'est comme ça qu'on s'y retrouve.
5: Il y a un site qui est très bien fait, hein, Notre Affaire à Tous. Il y a un bilan qui est donné pour chaque année de tout ce que vous avez entrepris. Pour en savoir plus sur Notre Affaire à Tous, il y a tout sur Internet. L'affaire du siècle, c'était quoi déjà ?
4: L'affaire du siècle, c'est un recours contre l'État français pour inaction climatique qui a été lancé en 2018. Donc c'est porté par Notre Affaire à Tous, Greenpeace France, Oxfam et la FNH, la Fondation pour la Nature et l'Homme ou Fondation Nicolas Hulot. L'Affaire du siècle, c'est le nom du collectif qui regroupe ces quatre associations et c'est aussi le nom qu'on a donné à ce recours. Donc en 2018, on a déposé ce qu'on appelle une demande préalable au gouvernement qui n'a pas répondu positivement à notre demande. Donc après, 2 mois après, on a lancé ce recours devant le tribunal administratif de Paris qui nous a donné raison en 2021.
5: Est-ce que l'État français ne respecte pas des engagements pris ?
4: C'est ça. L'idée, c'était de montrer la carence fautive de l'État français dans le respect des objectifs climatiques qu'il s'était lui-même fixé. Et ça, ça découle de normes internationales, notamment l'accord de Paris, signé en 2015, de normes européennes, notamment tout ce qui est Green Deal, et puis aussi de normes nationales, avec notamment la SNBC, la Stratégie Nationale Bas Carbone, qui est en gros la feuille de route climatique du gouvernement pour le climat, donc, pour diminuer les émissions de gaz à effet de serre. Et donc, on a démontré que tout ça n'avait pas été respecté, et que c'est pour ça qu'il y avait eu un dépassement du premier budget carbone 2015-2018.
5: Catastrophe climatique écologique mondiale. Depuis des années, l'alerte est sonnée à chaque COP. Et depuis des années, des États, ceux qui ne sont pas climato-sceptiques, font de grandes promesses qui n'engagent que qui les écoute. En 2010, la chanson du dimanche brocardait déjà la Convention de Stockholm sur les polluants organiques persistants.

0: La chanson du dimanche en 2010 lors de la convention de Stockholm où des États ont pris de grands engagements sur les polluants organiques persistants parce qu'il n'y a pas que les polluants éternels dans la vie. Vous savez, les PFAS. On en revient à notre affaire à tous avec Marine Izquierdo, avocate en droit de l'environnement.
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0: Tu as toujours travaillé avec Notre Affaire à Tous ?
1: Alors moi, j'ai rejoint Notre Affaire à Tous en 2018, puisqu'en fait, je venais de rentrer de 3 années à Londres où j'avais étudié puis travaillé. J'avais intégré un cabinet d'avocats anglo-saxon. Je cherchais en fait à m'investir plus dans le domaine en droit de l'environnement. Et puis, à l'été 2018, tombe le rapport du GIEC et puis dans la foulée, la démission de Nicolas Hulot. Et là, à l'époque, en septembre, un citoyen lambda, comme ça, lance une grande marche pour le climat en réaction à la démission de Nicolas Hulot. Puis en fait, ça a pris petit à petit, on utilisait beaucoup Facebook à l'époque. Et donc, plusieurs grandes marches pour le climat ont été organisées comme ça dans toute la France. J'ai participé. Et puis, il y a une espèce vraiment d'effervescence. Et toutes les personnes qui avaient marché, c'était en septembre 2018, se sont dit, on n'en reste pas là, qu'est-ce qu'on fait maintenant, c'est quoi la suite? Et donc, ce collectif a commencé à se structurer petit à petit. Je me suis proposée pour être à la fois juriste bénévole au sein de ce collectif, pour aider notamment à tout ce qui est déclaration de manifestation, rédaction d'une charte au sein de ce collectif, et puis aussi pour aider à la modération, pour filtrer les messages qui arrivaient, les commentaires qu'il y avait. Et en étant modératrice, je voyais souvent le nom de Notre Affaire à Tous qui revenait. J'étais déjà concernée par tous ces enjeux, mais je connaissais des grandes associations comme Greenpeace, comme Oxfam, mais je n'avais jamais entendu parler de Notre Affaire à Tous. Et je me suis dit, tiens, mais c'est quoi cette association? Donc je suis allée voir en ligne, et là je vois ce qu'ils font, je me dis, mais ça a l'air super, une association de juristes qui utilisent le droit au service de la nature. Je les contacte, je leur écris comme ça. C'était en octobre 2018 quand je les ai contactés, c'était juste avant le lancement de l'affaire du siècle, et donc c'était encore une toute petite asso, composé d'une dizaine de bénévoles, juristes, comme ça, pas du tout structurés. Je les ai rencontrés. À l'époque, c'était Marie Toussaint, la présidente, qui maintenant est eurodéputée. Et donc, on m'a dit, là, on a besoin de forces bénévoles sur le groupe de travail Notre Constitution écologique, puisqu'à l'époque, une révision de la Constitution était en cours. Donc, je me suis occupée de ça. Et puis après, il y a eu les droits de la nature. Il n'y avait pas encore de groupe droits de la nature à proprement parler. Mais Marie Toussaint, c'était une volonté, je l'ai dit au début, de travailler sur cet axe-là. Donc avec un autre bénévole, Samy Hamel, on a créé ce groupe droits de la nature. Et puis on a commencé à se renseigner, à s'informer, nous, puisque avant d'intégrer Notre Affaire à Tous, je n'avais jamais entendu parler des droits de la nature. Et donc on s'est dit, on va déjà regarder ce qui se fait dans le monde pour se former, nous, en interne. Et donc on a commencé, comme ça, à analyser tous les cas de constitution, de loi, de décision de justice. Et puis on s'est dit, on va pas juste garder ça pour nous en interne dans le drive, ce serait bien d'en faire quelque chose parce que ça représentait quand même tout un travail qui s'est étalé sur 2 ans. Et donc après, on en a fait un ouvrage que j'ai coordonné, qui a été publié en 2022, qui s'appelle « Les droits de la nature vers un nouveau paradigme de protection du vivant ». Et puis en parallèle, quelqu'un voit un article d'un projet Parlement de Loire. Là, c'était au printemps 2019, et on se dit, tiens, si on les contactait, parce que ça résonne avec ce qu'on fait, justement, ce qu'on voudrait faire sur les droits de la nature. Donc je me souviens avoir écrit au Polo, et il me semble que c'est Camille de Toledo qui m'avait répondu à l'époque, et qui m'a dit, j'ai entendu parler de vous, avec Valérie Cabanès, qui à l'époque était présidente d'honneur de Notre Affaire à Tous, on aimerait bien vous auditionner. Et donc c'est comme ça que le lien s'est fait, qu'on a assisté ensuite à toutes les auditions du Parlement de Loire. Et après, Camille nous a demandé, le groupe de bénévoles qui travaillons là-dessus, si on pouvait l'aider dans le cadre du livre Le Fleuve qu'il voulait écrire. Il avait besoin, en fait, qu'on fasse toutes les notes de bas de page juridiques. C'est-à-dire qu'à chaque fois qu'une personne auditionnée faisait référence au droit de la nature et que ça nous faisait penser à un procès, un article, un livre, quelque chose, il y avait ces notes de bas de page, ce que Camille de Toledo appelle l'appareil critique du livre. Et donc, là a été publié Le Fleuve qu'il voulait écrire. Et après, dans la foulée, nous, en 2022, on a publié donc le livre de Notre Affaire à Tous, et Camille de Toledo dit souvent que c'est le petit frère du fleuve qui voulait écrire. Parce que pendant qu'on faisait les notes de bas de page pour le livre de Camille de Toledo, nous, on préparait le livre, donc ça alimentait les notes de bas de page, et ensuite, une fois que Le Fleuve qui voulait écrire a été publié, on s'est inspiré des auditions qui étaient retranscrites dedans pour rédiger le livre de Notre Affaire à Tous, donc ça s'est nourri mutuellement.
0: Qu'est-ce qu'on appelle exactement les droits de la nature? Est-ce que même le mot nature n'est pas un peu problématique? Est-ce qu'on pourrait pas plutôt parler de vivant?
1: Que ce soit droit de la nature ou droit du vivant, c'est la même chose. Qu'est-ce qu'on entend par là? En fait, Les droits de la nature, ça consiste à reconnaître des entités naturelles, que ce soit des fleuves, des rivières, des glaciers, des montagnes, des zones humides ou des espèces animales. Donc, reconnaître des entités naturelles comme des sujets de droit. Et avec des droits propres, des droits fondamentaux, par exemple le droit d'exister, le droit de s'épanouir, le droit à la régénération, le droit de remplir ses fonctions écologiques essentielles, le droit d'agir en justice par l'intermédiaire de représentants. Et à côté de ces droits propres, on va leur reconnaître une personnalité juridique. Ce qui fait que l'entité naturelle va passer d'un statut d'objet d'appropriation à un statut de sujet de droit. Dans notre droit, il y a deux catégories principales, les choses et les personnes. Ou les objets et les sujets de droit.
0: C'est un héritage romain, ça, non ?
1: Voilà. Et donc, l'idée, c'est que si on reconnaît des arbres ou une rivière sujet de droit, c'est que ce ne soit plus des objets au sens juridique, mais donc des personnes dotées de droits propres. Alors maintenant, il y a quand même un débat entre juristes qui existe, que je dois mentionner. C'est certains se disent, pourquoi pas ne reconnaître des droits, mais sans personnalité juridique. C'est-à-dire que l'entité naturelle serait dotée de droits, mais ça ne serait pas pour autant une personne au sens juridique, ce serait un bien commun environnemental. Et ça, c'est notamment une approche portée par le juriste professeur de droit Alexandre Zabalza, qui a fait ça pour la vallée du Siron à côté de Bordeaux. Donc ils ont reconnu des droits à la vallée du Siron, par des citoyens, des associations, mais ça reste un bien commun environnemental. Donc voilà ce qu'on entend par droit de la nature. Après, la nature, c'est très vaste, qu'est-ce qu'on met dedans ? Si on suit Philippe Descola, la nature, ça n'existe pas, qu'on parle de nature, de vivant ou d'environnement, par définition, c'est ce qui est extérieur à nous. Or, nous faisons partie de la nature, nous sommes la nature. Mais bon, nous, dans nos conceptions occidentales, faut bien avoir une expression qui parle, donc les droits de la nature. Et si on voulait être précis, comme dirait Marie-Angèle Hermite, il faut plutôt parler de droits des entités naturelles, parce que la nature, encore une fois, c'est très vaste. En Équateur, donc, ce sont les droits de la nature en général qui ont été reconnus dans la Constitution. Donc on voit que maintenant, ce sont les juges qui sont chargés de préciser la portée de ces droits de la nature. Qu'est-ce qu'on met là-dedans ? Est-ce que ça concerne toute la nature ou est-ce que c'est certains écosystèmes ? Est-ce que les espèces animales aussi sont incluses dedans ? Et donc ça, on a des arrêts de la Cour constitutionnelle équatorienne qui viennent préciser l'application et la portée de ces droits de la nature.
0: Selon les civilisations, les coins du monde, on n'a pas le même rapport avec le milieu naturel. Je reviens de ce que j'ai compris au Whanganui en Nouvelle-Zélande. Les gens, les humains qui vivent là-bas, la rivière fait partie de leur famille, fait partie d'eux. Ils vivent en symbiose avec la rivière, ils s'en nourrissent. Moi, quand je pense à mon rapport avec la Loire, si ce n'est que j'en suis constitué environ à 70% grâce à l'eau qui sort de mon robinet, grâce à la station d'épuration, c'est jusqu'à peu, c'était à peu près le seul rapport que j'avais. D'ailleurs, je crois que c'est Bruno Latour qui avait posé la question au Parlement de Loire. Y a-t-il un peuple de Loire, comme on parle de peuple Whanganui? Donc y a-t-il un peuple de Loire?
1: Alors, ça a été la critique de certains de dire les droits de la nature... Déjà, la philosophie des droits de la nature nous vient des cosmovisions ancestrales andines des peuples autochtones. Et c'est vrai que eux là-bas, ils vivent déjà en symbiose avec la nature. Ils n'ont pas besoin de reconnaître les droits de la nature puisque ça fait partie de leur philosophie de vie. Sauf que nous, on n'a pas cette philosophie de vie et donc on a besoin de le retranscrire juridiquement quelque part et donc on en vient au droit de la nature. Alors après, effectivement, il y a eu parfois des critiques de certains qui disaient « mais ça ne fait pas sens chez nous puisqu'on n'a pas de peuple autochtone en France, en Europe, on n'a pas de peuple autochtone qui vivent le long de Loire, le long de la Seine, etc. » Sauf que on a quand même eu un exemple récemment en Espagne, pays européen, qui a la même tradition juridique que nous en France, qui a adopté une loi en 2022 qui reconnaît la lagune Marménor comme sujet de droit doté d'une personnalité juridique. Donc on voit bien que ces critiques ne tiennent pas, que c'est possible de le faire. L'Espagne a ouvert la voie en Europe.
0: Je relevais là tout à l'heure que l'héritage humain et choses, on en héritait des Romains. Je crois que cette conception du droit aussi implique que le propriétaire de la chose peut en faire ce qu'il veut, donc éventuellement la détruire aussi.
1: Oui, en fait, les droits de la nature, c'est aussi l'idée de dire que c'est toutes ces choses, toutes ces entités naturelles, ces écosystèmes qu'on considère comme des choses ne soient plus soumises aux droits de propriété. L'idée avec les droits de la nature, c'est aussi de faire en sorte que ces écosystèmes qui vont passer du statut de choses à celui de personnes ne soient plus soumises aux droits de propriété des humains. Parce qu'aujourd'hui, on a une conception assez utilitariste de la nature, qu'on peut exploiter librement pour nos propres besoins. Et donc là, si on les fait passer un statut de personne, bah, ça changera la donne. On ne pourra plus les exploiter comme ça, comme on le fait actuellement.
0: En se penchant sur le juridique et sur en réfléchissant au droit, ben on est obligé de faire de la philo en fait, hein, et de changer aussi par ce prisme, par ces outils juridiques, notre rapport au vivant, au reste du vivant et aux autres. Donc le droit, c'est philosophique aussi.
1: Bah effectivement, quand on parle de droit à la nature, il n'y a pas qu'un intérêt sur le plan juridique, mais il y a aussi des intérêts sur le plan philosophique, sur le plan éthique, même sur le plan démocratique. Et c'est ça qui est intéressant, c'est de penser global et pas seulement juridique. Donc l'intérêt sur le plan juridique, ça va être de mettre en balance des intérêts opposés, les intérêts de l'antinaturel et par exemple le droit de propriété ou la liberté d'entreprendre. On a des exemples intéressants comme ça qui nous viennent d'Équateur, de la Cour constitutionnelle équatorienne, qui par exemple a fait prévaloir les droits de la nature sur le droit de propriété d'un exploitant d'une ferme de crevettes qui était installée dans une mangrove. On a aussi des exemples où, par exemple, la réserve naturelle de Los Cedros, où il y avait deux concessions minières qui avaient été octroyées, qui recouvraient les deux tiers de la réserve naturelle de Los Cedros. Et bien pareil, en mobilisant l'argumentaire des droits de la nature, en plus du droit de l'environnement, et bien le juge constitutionnel a annulé ces concessions minières au nom des droits de la forêt de Los Cedros. Et ça concerne des entités naturelles, mais ça peut aussi concerner des cycles naturels, comme le cycle du carbone, comme les vagues. Il y a une municipalité au Brésil qui a reconnu les vagues comme sujet de droit. Ouais. Donc ça, c'est l'intérêt sur le plan juridique. Maintenant, sur le plan philosophique, éthique, bah je pense qu'on l'a un peu abordé, mais ça va être de changer notre rapport au vivant, le regard qu'on porte sur ces écosystèmes, ne plus les contempler comme des objets d'appropriation, mais comme des sujets de droit, et donc élargir la considération morale à des non-humains. Sur le plan démocratique, ça va être de mettre en place ce que Loïc Blondiot appelle la démocratie du vivant. Donc comment on repense nos instances de gouvernance pour y intégrer les voies de la nature. Et puis, sur le plan culturel, en fait, il y a une attente de la société. On voit que les droits de la nature prennent de plus en plus. Et donc cette attente fait qu'on peut transformer le droit. Mais aussi, le fait de transformer notre droit, ça influe sur les comportements des humains, des comportements en société. C'est dans les deux sens.
0: Et nous amener peut-être à, avec cette pensée absurde, qu'on serait au sommet d'une pyramide et que tout ce qui vit en dessous de nous nous est assujetti et qu'on peut en faire ce qu'on veut. Prendre conscience qu'on fait partie d'un grand tout, hein, sans vouloir verser dans l'ésotérisme bon marché.
1: C'est ça, pour compléter sur l'aspect éthique, c'est passer de l'anthropocentrisme à l'écocentrisme. Donc, enfin, en tout cas, quoi qu'il en soit, se décentrer. Arrêter de croire qu'on est au-dessus de la pyramide du vivant, que l'homme est le centre du monde et qu'en fait, on fait partie d'une communauté biotique et que tout ça est interdépendant.
0: En attendant des juristes qui parlent pour les droits du vivant non humain, cela fait déjà des millénaires que l'eau, par exemple, a des artistes qui chantent pour elle.

0: L'océan qui gronde, extrait du disque L'eau qui mord, avant de retrouver Marine Iscardo, avocate en droit de l'environnement et membre de Notre Affaire à tous, association de juristes qui travaille aussi sur le droit du vivant. Alors vous aurez peut-être entendu parler de la rivière Whanganui, à laquelle le Parlement de Nouvelle-Zélande a reconnu sa personnalité juridique, affaire qui a fait tache d'huile un peu partout dans le monde, comme par exemple en région centre avec le Parlement de Loire, pour que la Loire, ou que Loire, ait les mêmes droits qu'une personne. Notre affaire à tous, c'est donc défendre le droit et aussi proposer des droits.
1: Oui, effectivement, on défend avec Notre Affaire à tous le droit de l'environnement, son application et son renforcement. Et à côté de ça, on propose aussi un nouveau droit, avec notamment le crime d'écocide et les droits de la nature. Et donc on en vient au droit de la nature, qui effectivement, pour répondre à ta question, existe déjà dans certains pays, pas encore en France, mais c'est pour ça qu'on fait tout ce plaidoyer pour les voir reconnaître. Et tu citais l'exemple de Whanganui. Alors pour les Maoris, Whanganui est féminin, donc on dit la rivière et non pas le fleuve. Donc la rivière Whanganui, qui a été reconnue comme sujet de droit doté d'une personnalité juridique par une loi votée par le Parlement en 2017. On a aussi tout un mouvement qui existe aux États-Unis avec des municipalités qui vont amender leur charte municipale pour y reconnaître des droits aux communautés naturelles, donc aux écosystèmes. On a l'Équateur qui a modifié sa constitution en 2008 pour y intégrer les droits de la terre-mère, de la Pachamama. Puis voilà, aujourd'hui, on a une vingtaine de pays qui ont fait ça, aussi via des décisions de justice. C'est-à-dire que même en l'absence de loi qui reconnaît des droits à des entités naturelles, eh bien des juges vont, dans leur argumentaire, en partant du droit à un environnement sain, du droit à la culture, du droit à l'eau, en mobilisant des concepts tels que l'ordre public écologique, eh bien vont en arriver à reconnaître des droits à des fleuves, à des rivières, à des forêts, comme c'est le cas en Colombie, comme ça a été le cas au Pakistan pour l'éléphant cavane, etc.
0: En ce qui concerne le Parlement de Loire, l'un des objectifs serait de doter le fleuve Loire, et donc tout ce qui y vit, d'une personnalité juridique.
1: Ouais, c'est ça. Donc Parlement de Loire, pour moi, c'est le projet pionnier en France qui a été initié en 2019 par le POLO, le Pôle Art et Urbanisme de Saint-Pierre-des-Corps à côté de Tours, et l'écrivain Camille de Toledo. Et donc, ça a consisté en des auditions. Donc, ils ont auditionné des juristes, des philosophes, des naturalistes, des écologues, des anthropologues, pour imaginer, on est dans une fiction, imaginer reconnaître le fleuve Loire comme sujet de droit doté d'une personnalité juridique. Et donc, à l'issue de ces auditions, qui se sont étalées sur 2 ans, puisqu'entre-temps, il y a le Covid, ça a été mis en scène, donc retranscrit dans le livre « Le fleuve qui voulait écrire ». Et puis ensuite, ça s'est structuré en un collectif qui s'appelle « Vers un Parlement de Loire » et qui maintenant ambitionne toujours de doter Loire d'une personnalité juridique.
0: Ça ouvre tout un tas de portes et il y en a notamment une, je voudrais passer par le droit du travail. Puisqu'on veut se la jouer capitaliste et ethnocentrée, ce qu'on appelle la nature ou le vivant travaille pour l'humain. Tout travail mérite salaire. Est-ce que ça pourrait ouvrir une porte aussi du droit du travail, notamment pour Loire, qui après tout nous permet de survivre, puisque on peut pas vivre plus de 3 jours sans boire, sur côté de tous les autres usages qu'on a de Loire pour l'industrie, pour nos maisons, pour faire la vaisselle. Et puis la préservation des milieux sans lesquels on ne peut pas vivre et dont on est un élément, même si on se pense, nous les sapiens, plus intelligents que le reste du vivant. Et donc, ma foi, pourquoi pas rétribuer et salarier Loire, ce qui lui permettrait peut-être de financer des avocats, se racheter des espaces naturels, se refaire des beautés. Est-ce que ce serait incongru finalement de finir aussi par imaginer que tout travail méritant salaire, Loire pourrait être rétribué. C'est chelou, hein ?
1: Mais pas tant que ça, puisque c'est précisément l'idée, le projet porté par Camille de Toledo avec son projet Vers une internationale des rivières et autres éléments naturels, un projet coporté par l'Institut d'études avancées Français de Nantes et le lieu unique, coordonné par Camille de Toledo, donc qui a une résidence à l'IEA de Nantes. Et donc, ce qu'il imagine, c'est de rétribuer les entités naturelles pour les services qu'elles fournissent aux humains, à nos sociétés. Tu citais l'exemple de Loire, pour les pêcheurs, qui aident à refroidir les centrales nucléaires, pour l'hydroélectricité, etc. Donc on pourrait imaginer, dès lors que ces fleuves deviennent des personnes au sens juridique, ensuite qu'elles aient un compte en banque, qu'elles puissent ensuite recevoir de l'argent pour tous ces services qu'elles vont rendre aux humains. Et cet argent servira notamment à payer leurs porte-parole, qui auront été désignés pour les représenter, serviront à payer leurs avocats pour intenter des contentieux contre les entreprises qui pollueraient. Elles pourront aussi décider d'affecter une part de cet argent peut-être à une autre entité naturelle qui, elle, aura moins d'argent. Et donc, avec tout ça, ça mettra en place ce que Camille appelle une économie politique terrestre, au sein de laquelle les travailleurs non humains se battront et feront valoir leurs droits aux côtés des travailleurs humains, puisque l'international des rivières, ça évoque la dimension internationale, géographique, donc relier toutes ces fleuves et rivières du monde, mais aussi la dimension internationale, lutte ouvrière. Et donc c'est ça ce projet qui est porté par Camille de Toledo. Camille prend la métaphore que je trouve très intéressante des Transformers, tu sais, ces jouets, comme quand il explique à ses enfants, et il dit en fait on a connu une première génération de Transformers qui est l'État. L'État, c'est une personne morale. Et donc l'État a pu accomplir des choses très bien, comme la sécurité sociale, comme les services publics, l'accès à l'éducation, l'accès au transport public, etc. Mais l'État aussi est capable des pires atrocités. Crimes de guerre, crimes contre l'humanité, et puis aussi beaucoup d'inégalités, d'inéquités sociales, d'inégalités climatiques, voilà. Ça, c'est ce qu'il appelle les métapersonnes, la première génération de Transformers de métapersonnes. Ensuite, on a connu une deuxième génération, depuis la fin du 19e siècle, les entreprises. Entreprises au sens large, donc les sociétés, les associations, les syndicats. Ça, ce sont les deuxièmes métapersonnes. Donc les sociétés, certaines sont très vertueuses, mais certaines aussi pillent nos ressources naturelles, se rendent complices avec des états de crimes de guerre, vont déloger des peuples autochtones pour piller les réserves naturelles. Et à côté de ça, de ces premières et deuxième générations, on aurait une troisième génération de métapersonnes qui seraient les entités naturelles juridiques, reconnues comme personnes au sens juridique, qui, elles, ensuite, pourraient venir contrebalancer ces pouvoirs de l'État, des entreprises, parce qu'elles, justement, elles auront été reconnues comme sujets de droit. Et donc, c'est l'idée avec ce projet vers International des Rivières. Et en fait, quand tu comprends que rétribuer justement le travail de la nature, ça servirait non pas à justifier des pollutions en disant « bon, je pollue, donc je paye, donc je peux continuer à polluer », mais quand tu mets ça de côté et que tu comprends en fait toute la logique derrière, et effectivement, tu mets en place une nouvelle économie politique terrestre.
0: Notons-le au passage, le vivant n'a pas de prix, que le travail du vivant est inestimable.
1: Et c'est pour ça en fait que ce type de projet, quand on envisage les droits de la nature, on ne peut plus raisonner en silo, les juristes d'un côté, les économistes de l'autre, les philosophes, et c'est pour ça que ce sont des projets pluri, voire transdisciplinaires. Et que là, Camille justement fait appel à des économistes pour avancer avec ce projet.
0: On pourrait se dire que on est là dans des utopies tout à fait intéressantes et charmantes, etc. Mais à part que sur le terrain, ça se concrétise, puisque je pense notamment à lui, l'un de nos 38 députés écologistes et sociaux, Charles Fournier, député d'Indre-et-Loire, est allé dire des choses à l'Assemblée nationale autour du Parlement de Loire il y a peu.
1: Oui, alors Charles Fournier est très impliqué déjà depuis le début sur le projet Parlement de Loire. Et c'est lui, avec la complicité de Camille de Toledo et la mienne pour notre affaire à tous, qui a organisé à l'Assemblée nationale le premier colloque sur les droits de la nature, le 30 avril 2025. Alors, faut savoir que ce colloque, il devait déjà avoir lieu en principe un an avant, en juin 2024. Mais comme il y a eu la dissolution entre temps, du coup, ça avait été repoussé. Donc, il a finalement eu lieu le 30 avril dernier. Et c'est à l'occasion de ce colloque, donc, qu'on a entendu différentes voix françaises et européennes qui œuvrent pour la reconnaissance des droits de la nature. Et c'est à cette occasion que trois propositions de loi citoyennes ont été remises à Charles Fournier par les citoyens, le Conseil des témoins qui travaillent sur le projet vers une internationale des rivières avec Camille de Toledo. Donc un projet de loi cadre pour reconnaître les droits de la nature, un projet de loi qui reconnaîtrait le fleuve Loire comme sujet de droit, et un troisième concernant l'estuaire du fleuve Loire. Pour le moment, ces projets de loi n'ont pas été présentés à l'hémicycle par Charles Fournier. Elles doivent être retravaillées. Je ne sais plus si c'est la commission des lois ou la commission développement durable qui a déjà fait ses premiers retours sur deux projets de loi. Et donc nous, on va aider donc nous les juristes de notre affaire à tous et puis aussi les juristes du think tank, le cercle des juristes sur les droits de la nature, vont aider à retravailler ces lois pour qu'ensuite Charles puisse les porter dans l'hémicycle. Mais ça sera pas pour tout de suite, étant donné le contexte politique. Mais en tout cas, on a bon espoir que ça progresse là, que ça reprenne courant 2026.
0: Depuis que cette affaire de Parlement de Loire a été lancée donc en 2019, est-ce que vous, Notre Affaire à Tous ou le Polo, avez été contacté par d'autres gens, d'autres parties du monde qui disent « Tiens, vous faites ça ?» Enfin, comme vous, vous avez fait pour la Nouvelle-Zélande, par exemple, sûrement. « Tiens, bah nous aussi, on aimerait bien que tel milieu, tel vivant soit protégé, reconnu, etc. » Est-ce qu'on vous sollicite ? Est-ce qu'on vous consulte ?
1: Oui, justement. Donc, une fois que Parlement de Loire a été lancé, ça a inspiré beaucoup de collectifs, de personnes en France. Et nous, à la suite de ça, on a été contactés, c'était en 2020, me semble-t-il, on a été contactés par le collectif Tavignanu Vivu en Corse, qui avait entendu parler du Parlement de Loire, des droits de la nature, et qui voulait faire quelque chose pour sauver le fleuve Tavignanu, le deuxième fleuve de Corse, qui est menacé par un projet de centre d'enfouissement de déchets ménagers et assimilés et de terres amiantifères dans un méandre du fleuve, sur un terrain qui est géologiquement instable. Et donc le collectif Tavignanu Vivu s'est battu pendant 5 ans en justice, devant le tribunal administratif, devant la cour administrative d'appel, et ensuite devant le Conseil d'État, et l'autorisation d'exploiter a été confirmée en fait. Et donc ils ont perdu la lutte sur le terrain judiciaire, et ils se sont dit « bah qu'est-ce qu'on pourrait faire avec les droits de la nature ?» Et donc ils ont contacté Notre Affaire à Tous. Et moi à l'époque. Et c'est là où je leur ai proposé de rédiger une déclaration des droits du fleuve Tavignanu. Je leur ai dit, écoutez, ça va pas faire annuler la décision du Conseil d'État, c'est pas le but, mais au moins, ça permettra d'en faire un outil de mobilisation à la fois citoyenne et politique pour essayer de faire reconnaître des droits à ce fleuve, à l'échelle locale bien sûr. Et donc on les a aidés à rédiger une déclaration, à la proclamer, à la porter sur la durée. Et donc cette déclaration, elle a été proclamée en 2021. Et depuis, il y a environ 5000 personnes qui ont signé cette déclaration, notamment des élus locaux dès le départ. C'était le but aussi que des élus locaux soient mobilisés et soutiennent cette déclaration dès sa proclamation. Et depuis aussi, on a une

0: C'est pour ça que maintenant, on est en contact avec l'Assemblée de Corse pour voir comment être pragmatique en attendant qu'une loi soit votée qui reconnaisse des droits à la nature et au fleuve Tavignano, et notamment en annexant, en intégrant cette déclaration dans des documents d'urbanisme et de planification, comme le PADUC, le plan d'aménagement et de développement durable de Corse. Donc là, pour le moment, il y a des discussions qui sont en cours avec l'Assemblée de Corse pour aller vers ça, et aussi un maire d'une commune qui a créé un PLU, un plan local d'urbanisme, parce qu'il n'en avait pas encore. Et donc moi, là, je suis en contact avec son urbaniste pour annexer la déclaration à ce PLU nouvellement créé, à mentionner par-ci par-là les droits du Tavignano. Donc là, on va voir ce que ça donne. Donc ça, c'était pour Tavignano, mais depuis, on accompagne une dizaine de collectifs aussi. On a accompagné plusieurs collectifs à proclamer des déclarations de droits d'autres fleuves, d'autres rivières, la Tête dans les Pyrénées-Orientales, le site des Salines en Martinique, la Durance en Provence, le fleuve côtier l'Arc dans les Bouches-du-Rhône. On est en lien aussi avec un collectif en Belgique pour la rivière Sambre, qui est transfrontalière entre la Suisse et la Belgique. On a aussi accompagné le collectif Assemblée l'Aisse, qui a proclamé la déclaration du fleuve l'Aisse à côté de Montpellier. Et là, actuellement, on est en lien avec un collectif d'associations pour faire la même chose sur le fleuve Adour, dans les Pyrénées. Donc ça, ce sont des projets qui accompagnent notre affaire à tous. Mais après, il y en a évidemment bien d'autres qui bénéficient pas forcément d'un écho médiatique, je veux dire, mais les initiatives, là, fleurissent en France et même en Europe.
1: Parler du concept de espèce parapluie, là, par exemple, l'outarde canepetière, qui, en fait, protège tout le milieu où elle vit, donc tout son biotope, etc. Protéger ou doter un fleuve ou une rivière de son entité juridique, ça veut dire tout ce qui y vit aussi, animal, végétal, humain. C'est pas juste l'eau qui coule qui est protégée, c'est ce qu'il y a tout autour et qui y vit.
0: Mais c'est une très bonne question. Quand on reconnaît un fleuve comme sujet de droit, se pose la question de l'échelle. Comment on le délimite? Et est-ce que c'est juste l'eau ou est-ce que c'est l'écosystème avec tout ce qui vit dedans?
1: Est-ce qu'on inclut aussi les sources, les affluents?
0: Alors, il y a plusieurs conceptions possibles. Soit on prend la dimension bassin versant, donc de la source jusqu'à la confluence ou l'embouchure avec tous les affluents. C'est une première possibilité, mais quand même, un bassin versant, c'est immense. Selon les fleuves dont on parle, si par exemple on prend l'exemple de Loire, ça représente 1/5 du territoire. Si on prend l'exemple du fleuve Rhône, pareil, c'est immense, un bassin versant. Et dans ce bassin versant, il y a encore plein d'autres fleuves et de rivières qui peut-être, eux et elles aussi, auraient le droit d'avoir leur propre personnalité juridique. Parce que là, si on dit que Loire, c'est une personne au sens juridique, en prenant la dimension bassin versant, ça veut dire que tous les fleuves n'auront pas leur propre personnalité juridique.
1: Est-ce que dire que si Loire est reconnue, c'est-à-dire que Vienne, Cher et Cis sont impliqués dans la reconnaissance?
0: ça veut dire que ce serait une seule et même personne avec Loire. Or, c'est pas possible. Et si, par exemple, je prends l'exemple de l'appel du Rhône. Donc, c'est une initiative franco-suisse pour reconnaître le fleuve Rhône comme sujet de droit, pareil. Mais quand on regarde le bassin versant du fleuve Rhône, dedans, il y a d'autres initiatives. Notamment, il y a la Durance qui est comprise dans le bassin versant du fleuve Rhône. Et Durance, je l'ai mentionné, il y a la déclaration des droits de Durance qui a été proclamée. L'association SOS Durance Vivante a organisé des journées pour justement imaginer la création d'une assemblée des porte-paroles de Durance, maintenant que la déclaration a été proclamée. Et on peut pas dire, désolé, Durance, maintenant, c'est comme Rhône, parce qu'il y a déjà, ça fait partie du bassin versant de Rhône, donc c'est rattaché à Rhône. Non, en fait, chaque fleuve, chaque rivière mérite sa propre personnalité juridique. Après, il faut bien sûr qu'il y ait une cohérence entre toutes ces initiatives, qu'elles communiquent. Selon moi, partir sur la dimension bassin versant maintenant n'est peut-être pas la meilleure idée, d'autant plus que ça fait intervenir une multitude d'acteurs sur un bassin versant et c'est pas possible en fait de concerter autant de monde.
1: Donc ça voudrait dire qu'il faudrait aussi travailler sur la reconnaissance juridique, par exemple des oiseaux, des castors, des loutres, etc. Ou est-ce qu'elles sont incluses dans le cours d'eau?
0: On prendrait l'écosystème Loire, donc le fleuve, ce qu'il y a dans le cours d'eau, la ripisylve. Mais après, on pourrait aussi imaginer reconnaître l'espèce castor comme sujet de droit, reconnaître l'espèce oiseau, l'espèce loup. Enfin, tout est possible avec les droits de la nature. Mais après, ensuite, faut voir comment

0: Tout ça s'intègre.
1: On va faire une nouvelle pause dans cette conversation. On a tout à l'heure entendu des humains qui prêtaient leur voix à l'océan. Voici d'autres voix humaines qui chantent pour l'eau.

0: La complainte de l'eau, autre extrait du disque Locimore, avant de reprendre notre échange avec l'avocate Marine Izquierdo. Devant l'inaction, voire la complicité des politiques avec les multinationales tueuses de vie, des vagues d'écologie de lutte et de terrain ont émergé, avec notamment des zones à défendre, et ces luttes environnementales se jouent aussi sur les terrains scientifiques et juridiques. Celles et ceux stupidement qualifiés d'éco-terroristes par le pouvoir sont des gens généralement non-violents qui amènent à faire respecter le droit et les lois. On l'a vu par exemple à Sainte-Soline avec le rappel d'une loi de protection de l'outarde de Canepetière ou sur l'autoroute A69 quand des écureuils ont filmé des mésanges qui nichaient. Ces luttes se tranchent au tribunal. Elles ont donc besoin de juristes et d'avocats.
1: Toutes les luttes sont nécessaires. Notre affaire à tous et moi après en tant qu'avocate, on fait le choix d'utiliser la voie légale, donc le droit, le recours aux actions en justice. Mais c'est complémentaire aussi des actions de désobéissance civile non violente. Tu citais l'exemple de la 69. Si les travaux étaient retardés, c'est pas uniquement parce que y a des espèces protégées et qu'on a découvert des mésanges sur la ZAD de la Crémarbre. C'est aussi parce que on a des personnes qui ont grimpé dans les arbres, qui se sont attachées aux engins de chantier et qui ont permis de retarder les travaux. Tout ça est complémentaire. Et bien souvent, ces personnes-là, quand elles en viennent à faire des actions de désobéissance civile non violente, c'est parce qu'elles n'ont pas le choix, qu'elles n'ont pas été écoutées. Sur la 69, quand même, il y a des représentants du GNSA, du Groupe National de Surveillance des Arbres et du collectif La Voie Libre qui avait rencontré des membres du gouvernement, le ministre des Transports, qui avait demandé un moratoire sur les travaux le temps que le tribunal administratif se prononce sur l'affaire. Et en fait, ils n'ont pas été écoutés. À chaque fois, ça n'aboutissait à rien. Et c'est pour ça ensuite qu'on a eu les grèves de la faim, les grèves de la soif, les actions des obéissances civiles, que tout a commencé en fait.
2: Est-ce que ça fait partie des missions que vous êtes fixées à notre affaire à tous, de aussi défendre des militants, militantes ?
1: On les défend pas en tant qu'association, on peut apporter notre soutien, notamment en termes de communication. Mais en tout cas, nous, c'est pas la voie qu'on a choisie. Nous, c'est vraiment le recours au droit, au contentieux, puisque avec les actions en justice, on peut renforcer le droit ou alors le faire évoluer à l'occasion d'une nouvelle jurisprudence, d'une nouvelle décision de justice. Et c'est ça l'intérêt, parce que ces décisions de justice, ça contribue à l'élaboration du droit positif, du droit qui est en vigueur donc dans un pays. Et ce droit positif, bah, il évolue en même temps que la société évolue. Il répond aux attentes sociétales.
2: Est-ce que tu pourrais nous en dire plus sur ce cercle des juristes concernant les droits de la nature ?
1: Le cercle des juristes sur les droits de la nature, oui, c'est un think tank que j'ai initié avec d'autres universitaires, puisqu'on est parti d'un constat, c'était de dire que tous les juristes, au sens large, qui travaillent et s'intéressent aux droits de la nature, travaillent plutôt de manière isolée, c'est-à-dire les juristes d'ONG d'un côté, les chercheurs de leur côté, les universitaires aussi de leur côté, les praticiens comme les avocats, les notaires. Et donc là, l'idée, c'était d'avoir un espace de réflexion collective dédié, de mettre tout ce monde-là à une même table pour réfléchir ensemble aux modalités concrètes d'application des droits à la nature. Et c'est comme ça qu'avec Alexandre Zabalza, donc, qui est professeur de droit à Bordeaux, on a contacté toutes les personnes qu'on connaît, qu'on a rencontrées au fil des années, des colloques, des conférences, des tables rondes, et qu'on leur a proposé d'intégrer un cercle de réflexion, donc un think tank. Et donc, en 24 heures, toutes les personnes qu'on avait contactées par mail nous ont répondu positivement. Et on a fait cette annonce à l'Assemblée nationale, lors du colloque organisé par Charles Fournier. Et donc là, actuellement, on est une trentaine praticiens, c'est-à-dire avocats, un notaire, juriste d'ONG, beaucoup d'universitaires et des chercheurs, notamment chercheurs au CNRS. Et on fait des ateliers de réflexion à peu près tous les 3 mois. Là, le premier qu'on a fait, c'était pour réfléchir à la question de savoir si, quand on reconnaît une personnalité juridique à des entités naturelles, on leur reconnaît des droits, mais aussi des obligations. Puisque la définition de personnalité juridique, c'est l'aptitude à être titulaire de droits, mais aussi de devoirs ou d'obligations. Donc on a réfléchi à tout ça, et voilà.
2: Je me sens un peu choqué parce que je dis, mais bon, si je pense à Loire, par exemple, et ses obligations, ça fait des millénaires qu'elle est remplie déjà.
1: C'est-à-dire ?
2: Elle fait déjà son travail, elle le faisait déjà avant, oui. Avant même qu'on soit là. Loire répond à ses obligations depuis toujours, non ?
1: Alors, c'est pas tant ses obligations de voir, mais par exemple, si Loire déborde, qu'elle cause des inondations, qu'il y a des morts, qu'il y a des dommages aux biens, est-ce qu'on peut aller rechercher sa responsabilité ? Parce qu'elle est débordée, tu vois, c'est plus dans cette optique-là.
2: Comment Loire n'a pas su s'adapter aux gens qui vont vivre et construire des pavillons en zone inondable, alors que Sapiens, depuis toujours avec Loire, vit avec ses crues, voire même parfois les attend, parce qu'elle apporte des alluvions. Enfin, quand tu te balades en Touraine, tu vois bien que les chemins sont creux pour faire passer des barques, que s'il y a des anneaux derrière les maisons, c'est pour accrocher les dites barques, que s'il y a trois petites marches et des garde-mangers un peu en hauteur, c'est parce que les gens ont appris à vivre avec Loire.
1: Bon, non,
2: on peut pas accuser Loire de pas avoir su s'adapter au monde moderne.
1: Bah, c'est pour ça que certains disent non, ça fait pas sens de reconnaître des devoirs ou des obligations aux écosystèmes, parce que le but des droits de la nature, c'est avant tout de mieux les protéger, donc leur reconnaître des droits qui pourront faire valoir en justice. D'autres vont dire oui, mais la définition de personnalité juridique, bah, c'est les droits et les obligations, donc si on enlève les obligations, c'est pas une personnalité juridique. Ou d'autres vont encore dire, bah, entre les deux, on peut reconnaître certaines obligations. Je reprends l'exemple du compte en banque. Si Loire a un compte en banque, elle a un numéro d'identification fiscale, comme c'est le cas pour la lagune Marmenor en Espagne, bah, peut-être que ses obligations, ce sera de payer des frais bancaires ou des impôts si elle en a, ou de payer ses porte-paroles, mais pas plus. Et qu'effectivement, on pourra pas aller chercher sa responsabilité en cas de débordement, alors que tout ça, c'est dû au phénomène de dérèglement climatique qui sont d'origine anthropique. Et c'est un peu, en fait, le cas de force majeure, où, pareil, une personne qui se noie dans Loire, si c'est de la faute de la victime, ben, on va pas aller rechercher la responsabilité de Loire. Donc, mais il y a quand même tout ça à penser, on peut pas l'occulter, parce que les droits à la nature, je l'ai dit, il y a aussi un pendant quand même juridique. On est obligé de penser aux conséquences, de voir comment on intègre ça dans le cadre juridique français ou européen. Donc on est obligé de se poser ces questions. Et donc c'est le but de ce think tank, de réfléchir à tout ça collectivement et de mélanger les approches. Je l'ai dit, il y en a qui estiment que les droits à la nature, il faut reconnaître une personnalité juridique. D'autres qui proposent une autre voie en disant juste des droits mais pas de personnalité juridique. Et donc c'est ça aussi qui fait la richesse du think tank, c'est de mélanger toutes ces approches et de réfléchir collectivement. Effectivement.
2: Comme on le disait tout à l'heure au sujet d'une lutte, voilà, il faut faire feu de tout bois et faire avec toutes celles et ceux qui sont là.
1: Bah ça, c'est notamment vrai pour multiplier l'outillage juridique, donc mobiliser à la fois tous les outils du droit de l'environnement qui existent, mais pas que. Aller aussi avec les droits de la nature pour avoir un moyen supplémentaire de défendre la nature en justice. Maintenant, il faut être conscient que si le droit n'est pas appliqué, que ce soit le droit de l'environnement, les droits humains, les droits de la nature, ben on n'ira pas loin. Et ça, c'est un peu les limites du droit. Même en Équateur, en Colombie, là où les droits de la nature ont été reconnus, ils ne sont pas toujours appliqués. Est-ce à dire pour autant que les droits de la nature ne servent à rien ? Non, je crois pas. Sinon, on dirait la même chose du droit de l'environnement. Ben, il n'est pas appliqué, donc il sert à rien. Non. Il faut de tout, faire feu de tout bois, comme tu dis.
0: Et voilà les amis, c'est ici la fin de cet échange avec l'avocate Marine Izquierdo qu'on remercie. Pour approfondir, allez explorer le site très fourni de Notre Affaire à tous. Il y a aussi un site dédié au Parlement de Loire et à voir également le site de l'expédition Bateau Labo qu'on remercie aussi pour avoir permis cette émission que vous pouvez télécharger via Polymix et lavoixoff.com. On se retrouve très bientôt sur votre radio toujours libre, préférée, mais pour combien de temps ? Ce n'est qu'un combat. Continuons le début. Salut !
3: Oui, force est de constater, mon cher Alec, que nos chers compatriotes sont consternés par tant de controverses et de contradictions conçues comme autant de coups contractés par la Constitution contre leur consentement et leur concertation.
4: Elle est pas mal, celle-là. Ouais, force est de le constater, mesdames, messieurs. En tout cas, après cette belle phrase, moi j'aimerais vous dire bon courage, hein. Gardez la courge, gardez la courgette, gardez le concombre. Chers congénères et chers confrères, on se dit à

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Pont de la République, l'association Vélo Besançon dénonce un projet d'aménagement opaque et risqué. L'association pointe du doigt l'étude confidentielle menée par Grand Besançon Métropole pour ouvrir le pont aux voitures, révélant un gain de temps d'à peine une poignée de secondes par véhicule pour un trafic insignifiant, tout en sacrifiant un trottoir, en rétrécissant la piste cyclable en dessous des normes minimales recommandées et en dégradant la sécurité des piétons. L'AVB exige la transparence et lance la mobilisation face à ces choix municipaux jugés à contresens des enjeux climatiques et de la santé publique. L'AVB réclame la publication immédiate de tous les comptages et scénarios d'aménagement, tout en invitant les usagers à 3 rassemblements sur le terrain, le 12 septembre sur le pont, le 26 septembre pour le climat et le 10 octobre lors d'une vélorution. L'association Bioconsommateurs appelle d'ailleurs à manifester à travers toute la France le samedi 26 septembre, soutenue par une lettre ouverte au chef de l'État. L'initiative dénonce l'inaction gouvernementale face au réchauffement climatique. Les organisateurs réclament la mise en place d'un plan d'urgence, d'adaptation et d'atténuation des émissions financées notamment par la taxation des super-profits et des hauts patrimoines. Les lieux et horaires des rassemblements locaux, notamment à Besançon, restent encore à préciser. Effondrement d'un mur en chantier à Besançon, le basculement soudain d'une structure en béton sur le chantier d'une future crèche près de la gare a entraîné la chute de 4 ouvriers travaillant en hauteur sur une nacelle, provoquant l'intervention d'un important dispositif de secours pour prendre en charge 5 victimes, dont 3 grièvement touchées après les chutes parfois de plus de 10 mètres. Le Monde révèle dans une enquête ce matin que des centaines de pages de contenu d'extrême droite sont générées par l'IA sur Facebook depuis le Sri Lanka, l'Algérie ou encore le Venezuela à destination du public français. Tout indique que le but premier de ces pages est lucratif, observe Le Quotidien, puisque certaines sont inscrites à des programmes de monétisation de Meta, le propriétaire de Facebook, et d'autres renvoient vers des articles aussi générés par l'IA, remplis de publicité, une forme d'ingérence politique à but lucratif qui inquiète les autorités françaises. Les prix de l'essence continuent de grimper en France alors que la situation au Moyen-Orient continue de se dégrader. Le gazole se vend en moyenne à 2,27 € le litre et l'essence à 2,09 € le litre, des records depuis le début du conflit. Moscou relance la terreur sur Kiev dès le départ des émissaires américains. La brève de façade vole en éclats avec de nouveaux bombardements meurtriers, pendant que la diplomatie feint de voir des avancées vers de futures négociations. Et puis sanctions contre les implantations israéliennes, 12 pays dont une majorité d'États membres de l'Union européenne ont conjointement annoncé vouloir restreindre le commerce issu des colonies illégales en Cisjordanie. La France, le Royaume-Uni et le Canada se distinguant par la mise en place prochaine d'un embargo national sur ces importations face au blocage des décisions au sein des institutions européennes.

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0: 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Pont de la République, l'association Vélo Besançon dénonce un projet d'aménagement opaque et risqué. L'association pointe du doigt l'étude confidentielle menée par Grand Besançon Métropole pour ouvrir le pont aux voitures, révélant un gain de temps d'à peine une poignée de secondes par véhicule pour un trafic insignifiant, tout en sacrifiant un trottoir, en rétrécissant la piste cyclable en dessous des normes minimales recommandées et en dégradant la sécurité des piétons. L'AVB exige la transparence et lance la mobilisation face à ces choix municipaux jugés à contresens des enjeux climatiques et de la santé publique. L'AVB réclame la publication immédiate de tous les comptages et scénarios d'aménagement, tout en invitant les usagers à 3 rassemblements sur le terrain, le 12 septembre sur le pont, le 26 septembre pour le climat et le 10 octobre lors d'une vélorution. L'association Bioconsommateurs appelle d'ailleurs à manifester à travers toute la France le samedi 26 septembre, soutenue par une lettre ouverte au chef de l'État. L'initiative dénonce l'inaction gouvernementale face au réchauffement climatique. Les organisateurs réclament la mise en place d'un plan d'urgence, d'adaptation et d'atténuation des émissions, financé notamment par la taxation des super-profits et des hauts patrimoines. Les lieux et horaires des rassemblements locaux, notamment à Besançon, restent encore à préciser. Effondrement d'un mur en chantier à Besançon, le basculement soudain d'une structure en béton sur le chantier d'une future crèche près de la gare a entraîné la chute de 4 ouvriers travaillant en hauteur sur une nacelle, provoquant l'intervention d'un important dispositif de secours pour prendre en charge 5 victimes, dont 3 grièvement touchées après les chutes parfois de plus de 10 mètres. Le Monde révèle dans une enquête ce matin que des centaines de pages de contenu d'extrême droite sont générées par l'IA sur Facebook depuis le Sri Lanka, l'Algérie ou encore le Venezuela à destination du public français. Tout indique que le but premier de ces pages est lucratif, observe Le Quotidien, puisque certaines sont inscrites à des programmes de monétisation de Meta, le propriétaire de Facebook, et d'autres renvoient vers des articles aussi générés par l'IA, remplis de publicité, une forme d'ingérence politique à but lucratif qui inquiète les autorités françaises. Les prix de l'essence continuent de grimper en France alors que la situation au Moyen-Orient continue de se dégrader. Le gazole se vend en moyenne à 2,27 € le litre et l'essence à 2,09 € le litre, des records depuis le début du conflit. Moscou relance la terreur sur Kiev dès le départ des émissaires américains. La brève de façade vole en éclats avec de nouveaux bombardements meurtriers, pendant que la diplomatie feint de voir des avancées vers de futures négociations. Et puis sanctions contre les implantations israéliennes, 12 pays dont une majorité d'États membres de l'Union européenne ont conjointement annoncé vouloir restreindre le commerce issu des colonies illégales en Cisjordanie. La France, le Royaume-Uni et le Canada se distinguant par la mise en place prochaine d'un embargo national sur ces importations face au blocage des décisions au sein des institutions européennes.

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1: De toute façon, j'ai fini là. Alors, je vais commencer par les crudités.
0: Vous écoutez Radio Bip, à suivre les informations de la journée. Pont de la République, l'association Vélo Besançon dénonce un projet d'aménagement opaque et risqué. L'association pointe du doigt l'étude confidentielle menée par Grand Besançon Métropole pour ouvrir le pont aux voitures, révélant un gain de temps d'à peine une poignée de secondes par véhicule pour un trafic insignifiant, tout en sacrifiant un trottoir, en rétrécissant la piste cyclable en dessous des normes minimales recommandées et en dégradant la sécurité des piétons. L'AVB exige la transparence et lance la mobilisation face à ces choix municipaux jugés à contresens des enjeux climatiques et de la santé publique. L'AVB réclame la publication immédiate de tous les comptages et scénarios d'aménagement, tout en invitant les usagers à 3 rassemblements sur le terrain, le 12 septembre sur le pont, le 26 septembre pour le climat et le 10 octobre lors d'une vélorution. L'association Bioconsommateurs appelle d'ailleurs à manifester à travers toute la France le samedi 26 septembre, soutenue par une lettre ouverte au chef de l'État. L'initiative dénonce l'inaction gouvernementale face au réchauffement climatique. Les organisateurs réclament la mise en place d'un plan d'urgence, d'adaptation et d'atténuation des émissions financées notamment par la taxation des super-profits et des hauts patrimoines. Les lieux et horaires des rassemblements locaux, notamment à Besançon, restent encore à préciser. Effondrement d'un mur en chantier à Besançon, le basculement soudain d'une structure en béton sur le chantier d'une future crèche près de la gare a entraîné la chute de 4 ouvriers travaillant en hauteur sur une nacelle, provoquant l'intervention d'un important dispositif de secours pour prendre en charge 5 victimes, dont 3 grièvement touchées après les chutes parfois de plus de 10 mètres. Le Monde révèle dans une enquête ce matin que des centaines de pages de contenu d'extrême droite sont générées par l'IA sur Facebook depuis le Sri Lanka, l'Algérie ou encore le Venezuela à destination du public français. Tout indique que le but premier de ces pages est lucratif, observe Le Quotidien, puisque certaines sont inscrites à des programmes de monétisation de Meta, le propriétaire de Facebook, et d'autres renvoient vers des articles aussi générés par l'IA, remplis de publicité, une forme d'ingérence politique à but lucratif qui inquiète les autorités françaises. Les prix de l'essence continuent de grimper en France alors que la situation au Moyen-Orient continue de se dégrader. Le gazole se vend en moyenne à 2,27 € le litre et l'essence à 2,09 € le litre, des records depuis le début du conflit. Moscou relance la terreur sur Kiev dès le départ des émissaires américains. La brève de façade vole en éclats avec de nouveaux bombardements meurtriers, pendant que la diplomatie feint de voir des avancées vers de futures négociations. Et puis sanctions contre les implantations israéliennes, 12 pays dont une majorité d'États membres de l'Union européenne ont conjointement annoncé vouloir restreindre le commerce issu des colonies illégales en Cisjordanie. La France, le Royaume-Uni et le Canada se distinguant par la mise en place prochaine d'un embargo national sur ces importations face au blocage des décisions au sein des institutions européennes.

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1: En fait, ça paraît comme ça, un peu brouillon, un peu cinglé. Enfin, ça l'est. Mais au fond, ça l'est pas du tout.
0: Vous écoutez Radio Bip à suivre les informations de la journée. Pont de la République, l'association Vélo Besançon dénonce un projet d'aménagement opaque et risqué. L'association pointe du doigt l'étude confidentielle menée par Grand Besançon Métropole pour ouvrir le pont aux voitures, révélant un gain de temps d'à peine une poignée de secondes par véhicule pour un trafic insignifiant, tout en sacrifiant un trottoir, en rétrécissant la piste cyclable en dessous des normes minimales recommandées et en dégradant la sécurité des piétons. L'AVB exige la transparence et lance la mobilisation face à ces choix municipaux jugés à contresens des enjeux climatiques et de la santé publique. L'AVB réclame la publication immédiate de tous les comptages et scénarios d'aménagement, tout en invitant les usagers à 3 rassemblements sur le terrain, le 12 septembre sur le pont, le 26 septembre pour le climat et le 10 octobre lors d'une vélorution. L'association Bioconsommateur appelle d'ailleurs à manifester à travers toute la France le samedi 26 septembre, soutenue par une lettre ouverte au chef de l'État. L'initiative dénonce l'inaction gouvernementale face au réchauffement climatique. Les organisateurs réclament la mise en place d'un plan d'urgence, d'adaptation et d'atténuation des émissions financées notamment par la taxation des super-profits et des hauts patrimoines. Les lieux et horaires des rassemblements locaux, notamment à Besançon, restent encore à préciser. Effondrement d'un mur en chantier à Besançon, le basculement soudain d'une structure en béton sur le chantier d'une future crèche près de la gare a entraîné la chute de 4 ouvriers travaillant en hauteur sur une nacelle, provoquant l'intervention d'un important dispositif de secours pour prendre en charge 5 victimes, dont 3 grièvement touchées après les chutes parfois de plus de 10 mètres. Le Monde révèle dans une enquête ce matin que des centaines de pages de contenu d'extrême droite sont générées par l'IA sur Facebook depuis le Sri Lanka, l'Algérie ou encore le Venezuela à destination du public français. Tout indique que le but premier de ces pages est lucratif, observe Le Quotidien, puisque certaines sont inscrites à des programmes de monétisation de Meta, le propriétaire de Facebook, et d'autres renvoient vers des articles aussi générés par l'IA, remplis de publicité, une forme d'ingérence politique à but lucratif qui inquiète les autorités françaises. Les prix de l'essence continuent de grimper en France alors que la situation au Moyen-Orient continue de se dégrader. Le gazole se vend en moyenne à 2,27 euros le litre et l'essence à 2,09 euros le litre, des records depuis le début du conflit. Moscou relance la terreur sur Kiev dès le départ des émissaires américains. La brève de façade vole en éclats avec de nouveaux bombardements meurtriers, pendant que la diplomatie feint de voir des avancées vers de futures négociations. Et puis sanctions contre les implantations israéliennes, 12 pays dont une majorité d'États membres de l'Union européenne ont conjointement annoncé vouloir restreindre le commerce issu des colonies illégales en Cisjordanie. La France, le Royaume-Uni et le Canada se distinguant par la mise en place prochaine d'un embargo national sur ces importations face au blocage des décisions au sein des institutions européennes.

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1: Le sage a dit, assieds-toi au bord de la rivière et tu verras le cadavre de ton ennemi passer. Avec un string en pot de zèbre.
2: Et une plume dans le coude.

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1: Alors d'abord, je ne suis pas ton petit coco, je suis le petit coco de personne. Est-ce que je ne t'ai

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2: Bienvenue pour une nouvelle émission de Blablabla Lecture. Aujourd'hui, le chaud et le froid, avec Spangle qui nous rejoint. C'est chouette. Et qui commence?
6: Bonjour. Alors, nous allons commencer par du froid avec Bulgakov et sa nouvelle « Le raid dans la lanterne magique » qui fait partie du recueil « J'ai tué ». Une lumière pâle troua de biais la bouillie noire de la tempête de neige. Et de l'épais nuage surgirent soudain, longues et sombres, des têtes de chevaux. Un ébrouement. Puis la lumière rejaillit. Sous la poussée d'une tête informe, puis du poitrail terrifiant d'un cheval, Abraham tomba dans la neige épaisse et roula, sans lâcher des mains son fusil. Il se releva, tout piétiné et froissé, au milieu des colonnes nacrées s'effritant en une nuée de mouches. Il ne sentit pas le froid. Bien au contraire, une forte chaleur sèche lui traversa le corps, cédant ensuite la place à une suée qui l'envahit jusqu'à la plante des pieds. Abraham comprit alors que cela signifiait une peur mortelle. La tempête de neige et cette peur cuisante l'aveuglèrent, l'empêchant quelques instants de rien voir. Le vent balayait obliquement la neige noire et froide, quand des anneaux de feu lui passèrent devant les yeux. « Essaie seulement de tirer, enfant de salaud !» prononça une voix au-dessus d'Abraham, et il comprit que la voix venait du cheval. Sans savoir pourquoi, il se souvint du feu dans le petit poêle noir, de l'aquarelle inachevée sur le mur. Un jour d'hiver, le thé, la chaleur du foyer. Il venait de se produire, il le savait, cette chose absurde et terrible qu'il pressentait lorsque, se tenant à son poste de garde, il fouillait d'un regard craintif la tempête tourbillonnant autour de lui. Tirer ! Oh non, il n'y songeait pas. Abraham laissa tomber son fusil dans la neige et soupira convulsivement. Il n'eût servi à rien de tirer. La neige, moins dense à présent, laissait entrevoir les têtes de chevaux. Le poste de garde tout proche faisait comme une tache noire, et les panneaux empilés en tas semblaient être un tas de chiffons gris. Tout près de là, il aperçut la silhouette informe de la deuxième sentinelle, Streltsov, coiffée d'un chapeau pointu. La troisième sentinelle, Shtchoukine, avait disparu. « Quel régiment ?» demanda une voix sifflante. Abraham soupira, leva les yeux, essayant sans doute d'entrevoir un instant le ciel. Mais il tombait des flocons noirs et froids. La tempête s'élevait en un tourbillon de neige, et de ciel il n'y avait pas trace. « Je saurais bien te faire parler !» prononça une voix venant elle aussi des hauteurs, mais de l'autre côté, et dans laquelle Abraham perçut nettement, à travers le hurlement du vent, le ton d'une haine contenue. Il n'eut pas le temps de se protéger la tête. Un objet dur et noir surgit tel un oiseau au-dessus de son visage, puis une douleur cuisante lui déchira violemment la mâchoire, le cerveau et les dents, et il lui sembla que sa tête éclatait sous ce feu. « Ah ! » prononça-t-il convulsivement, s'étranglant de sang salé et s'étouffant d'une bouillie d'os qui craquait dans sa bouche. Dans le cône de lumière d'une petite lampe électrique surgit soudain Streltsov, bleu, blême et défait. On aperçut aussi très clairement la troisième sentinelle. Shtchoukine gisait, roulé sur lui-même, dans un tas de neige. « Quel régiment !» clapit la tempête. Sachant que le deuxième coup serait plus terrible encore que le premier, Abraham, le souffle court, répondit « Régiment de garde !» Streltsov s'éteignit, puis se ralluma. Les petites mouches de neige filaient en un essaim inoffensif, jaillissant et tourbillonnant en tous sens dans le cône de lumière vive. Dis donc, un youpin, jeta une voix dans l'ombre de la lampe. Celle-ci se déplaça et Streltsov s'éteignit. De son œil large et proéminent, à la pupille scintillante, la lampe fixa le regard d'Abraham. Il vit le sang sur ses mains, aperçut une jambe enserrée d'un éperon et la bouche noire et pointue d'une arme dans son étui de bois. « Youpin, youpin !» grogna joyeusement l'ouragan dans son dos. Et l'autre lui répliqua avec avidité une voix de basse. Seule l'oreille gauche d'Abraham entendait. Son oreille droite était morte, de même que sa joue et son cerveau. Abraham essuya de la main le sang épais et poisseux qui coulait de ses lèvres, et la douleur cuisante se déplaça vers la poitrine et le cœur. La lampe fit s'éteindre une moitié d'Abraham, laissant apparaître Streltsov en entier dans le cercle de lumière. Une main venue de la selle arracha le bonnet de fourrure de la deuxième sentinelle, faisant se dresser une touffe de cheveux. Streltsov remua la tête, ouvrit la bouche et soudain prononça faiblement dans la poudre neigeuse. « Bande de fumier, espèce de pourriture !» La lumière bondit avant de redescendre vers les pieds d'Abraham. Un coup sourd s'abattit sur Streltsov, puis la tête de cheval fonça à nouveau vers eux. Abraham et Streltsov se tenaient tous deux debout contre l'énorme tas de panneaux, dans la lueur bleutée de la petite lanterne, tandis que face à eux s'agitaient, mettant pied à terre, des personnages vêtus de capotes grises. Dans le cône de lumière passait tantôt une main tenant un fusil, tantôt le galon rouge et le gland d'un bonnet de fourrure caucasien, tantôt, dans un cliquetis, un mort de bride tout mordillé et recouvert d'une écume blanchâtre. On apercevait deux lumières. L'une, blanche, froide et haute, venait de la station. L'autre, une petite lueur basse, semblait être ensevelie dans la neige sur l'autre côté, derrière la voie de chemin de fer. Les hurlements du vent s'apaisaient. La neige se faisait moins drue, moins dense. Ses flocons secs et froids ne cinglaient plus le visage, ne s'insinuaient plus dans le cou. La tempête s'affaiblissait. La neige filait à présent de façon régulière et continue dans le cône de lumière. Streltsov restait debout, le visage figé en un masque rouge. On l'avait rossé longuement, copieusement pour son insolence, lui écrabouillant la tête. Les coups l'avaient rendu enragé et complètement insensible. S'appuyant de ses bras contre les panneaux empilés, il regardait de ses deux yeux grands ouverts, l'un plein de haine et l'autre pourpre, crachait le sang et répétait d'une voix sifflante « Espèce de fumier, allez donc vous faire, vous serez tous pris, tous fusillés, tous… » Par moments, une silhouette armée d'un revolver noir et anguleux surgissait dans le cône de lumière et cognait à coups de crosse sur Streltsov. Alors il faiblissait, grognait et ses pieds glissaient, s'écartant de la pile de panneaux à laquelle il s'accrochait de ses mains. « Vite, plus vite, plus vite !» Du côté de la lumière blanche de la station de chemin de fer, une salve se déploya en éventail puis s'évanouit. « Allez, vas-y, cogne !» cria Streltsov de sa voix sifflante. « Cogne un bon coup, qu'on en finisse !» Streltsov n'avait plus sur lui que sa chemise et son pantalon molletonné. Sa capote et ses bottes avaient disparu. Les chiffons qui lui entouraient les pieds s'étaient déroulés et le suivaient lorsqu'il s'écartait de la pile de panneaux. Abraham, lui, portait une méchante capote et des bottes de feutre qui n'avaient pas trouvé preneur. Par le bout troué de sa botte droite pointait sereinement, comme à l'habitude, un peu de paille dorée.
2: Alors, poursuivons avec « C'est ainsi que les hommes vivent » de Pierre Pelot, qui a été invité ici même à Radio Bipa au printemps dernier. Et donc, à Remiremont, au Moyen-Âge et jusqu'à la Révolution, une communauté de chanoinesses était très puissante et s'y était installée. Elle éduquait donc les jeunes filles triées sur le volet pour les préparer au plus noble mariage. Au vu de leurs origines et de leur fortune, elles pouvaient mener grand train et vivre de façon très émancipée. Par contre, hors des murs règne la terreur de l'Inquisition, et ainsi Apolline, jeune dame chanoinesse, entretient une liaison avec Dolate, son filleul, fils d'une femme condamnée au bûcher suite à des accusations de sorcellerie. En fait, souvent, c'était le lot des femmes qui se refusaient à la convoitise des édiles.
7: Donc Dolat va subir un coup de chaud et froid alors qu'il doit la raccompagner dans son quartier lors d'une visite au père adoptif de Dolat, visite relevant vraiment d'intrigues politiques et pas du tout charnelles. Ainsi donc, il lui tint compagnie ce soir-là du 24 en ce mois d'août de l'année 1616, jour de l'entrée en ville de Remiremont de la nouvelle abbesse Catherine. Et l'un et l'autre se rappelleraient à jamais cette date, et avec elle garderaient en mémoire le soir écarlate de chaleur roussillante qui les entourait, et dans lequel ils entrèrent pour un moment de conserve. Cela se produisit à une portée de voix des murailles de la ville. On entendait brailler les étrangers attravés sous les tentes de fortune, le long des fossés et au flanc poussiéreux du faubourg. Ces bruits-là, ces voix entremêlées qui se levaient et remplissaient le soir et la tête de Dolat, et peut-être était-ce trop de voix et de bruit, ou au contraire trop de silence, mais ce fut tout ensemble de ce débordement et de ce gouffre en lui que monta l'irrésistible besoin de cassure. Il dit son nom, d'abord à voix si faible et sur un ton si plat qu'elle ne l'entendit pas. Elle marchait à deux pas devant lui. Elle ne s'était pas retournée une seule fois depuis le départ de la maison. Elle avait remis ses bas et rechaussé ses savates, et allait à pas précautionneux sur la pente caillouteuse. Elle avait la nuque blanche et les épaules rondes jetées en arrière, le dos droit, la taille qui se mouvait souple à l'ondoiement de ses jambes. Elle allait si obstinément détournée de lui que cela n'eût pas été moins fascinant si elle ne l'avait pas quitté des yeux un instant. S'il savait qu'elle savait qu'il ne la quittait pas des yeux. Il dit son nom une seconde fois, plus fort et plus haut que le frottement des côtes et le raclement des semelles aux pierres du sol et les voix montées de la ville. Et elle se retourna enfin et posa droit sur lui des yeux qui jusqu'à cet instant avaient couvé leur brillance éclatée. C'était au tournant de la cavée, au-dessus de l'endroit où elle plonge sur les frênes et les aulnes avant le gué. Parce qu'il avait compté les jours et les nuits de silence jusqu'à ce que leur nombre, qui ne dépassait pourtant pas quelques dizaines, lui soit insupportable. Et parce que leur poids s'était fait gueuse au creux de sa poitrine, il s'y était fait comme on s'habitue, sans plus y songer, au cœur qui bat. Et parce que, au bout de 7 ans affamés, voilà qu'elle marchait devant lui, comme si la famine n'avait jamais existé. Ou plus exactement, comme si elle menaçait à peine, ensorcelée en un pointu chatouilleux de fringale, et parce qu'il la regardait aller et voyait bouger son corps sous les fripes, comme il l'avait vu sous les dentelles troussées, et parce qu'elle était là, revenue. Et parce que le vin bu ne faisait plus effet, après lui avoir chauffé le sang et la tête. Mais ce n'était pourtant pas encore une raison suffisante. Parce que, au détour du chemin, entre ses frênes et ses aulnes à l'écorce noire qui pousse au bord de l'eau, et dont la chair d'arbre saigne quand on les coupe, dans le dernier soleil filtrant à travers les feuilles, taillé dans des éclats de verre colorés étincelants, et dans l'odeur de l'eau basse de la rivière, et des cravates longues, des longues herbes flottantes où nichent les truites, et dans les senteurs de vases collés aux pierres découvertes, dans cette couleur brûlée de l'air, elle se retourna, le pas alenti, comme si elle s'assurait enfin visuellement de sa présence, après s'être contentée de le savoir derrière elle, comme si elle décidait enfin de changer la tension suspendue de ce moment arraché au temps écorché. Parce que, à cet instant-là, pas un autre, et à cet endroit, elle le regardait.

0: insupportable douleur et l'iniquité. Non, mon filleul, Dolat, non. Parce que jamais elle ne lui avait dit non. Il la saisit par le devant de son haut de robe, à portée de sa main, et la grippa et tira. Et il sentit sous ses doigts et sous la toile du caraco qui se déchirait le doux corps de sa chair. Ce fut la seule sensation dont il eut conscience. Alors qu'il tirait de toute sa force et que le tissu se déchirait, et elle lui échappa et s'enfuit en courant et criant sourdement son nom. Il avait la très étrange impression de tomber tout à coup de très haut, très loin, en un long tourbillement, et comme si une bouffée de vieille ivresse aigre lui emplissait les narines et la bouche, se demandant si elle riait ou si elle criait vraiment, ne sachant plus où se nichait le vrai et ne sachant plus ce qu'il avait fait, ni ce qu'il faisait, ni ce qu'il fallait faire. Et songeant « recommence », songeant « c'est une mauvaise herlue », et se disant que tout allait cesser pour se remettre en raison et en place et recommencer dans le bon ordre des choses, il la saisit par un bras et la tira à lui. Et elle tomba contre lui et l'entraîna, et ils chutèrent tous deux à terre. Elle criait, et sa voix tranchait à vif dans sa tête. Il vit ses yeux, à quelques doigts des siens, remplis d'une rage haineuse, et vit sa bouche déformée par le cri et l'insulte. Et ses mamelles rondes, rebondies, dénudées, qui se balançaient dans la déchirure de la robe, et vit ses tétons sombres aux pointes comme des boutons durs, et le fil bleu des veines à fleur de peau. Elle le frappa, et elle le fit intentionnellement ou par inadvertance. Ce fut un geste. Un mouvement jaillit de la roulade, un coup, sans doute de genou, qui l'atteignit au ventre et y trancha une douleur de broyement. Il recta une soufflée criarde et ferma ses yeux, instantanément noyés de larmes. Elle s'appuya violemment sur lui pour se redresser. Il retomba au sol, et les pierres lui entrèrent dans le dos. Et, quand il ouvrit les yeux, elle était debout et pivotait pour s'enfuir. Et il essaya de l'attraper par sa robe ou une cheville. Mais il ne frôla que le souffle de la côte, qui s'envola au bout de ses doigts. Il l'appela. Il roula de côté et fut debout, lancé à ses trousses, se disant « Pourquoi ?» et ne comprenant rien à ce qui avait provoqué cette folie soudaine.
1: Elle avait quitté le chemin étroit, dévalant le talus raide et piquant droit à travers les broussailles cinglantes. Et lui derrière elle, avec cette douleur dans le ventre qui battait comme un coup de fouet à chaque jambée, grognant et grondant, flagellé par les rameaux. Elle ne tenta même pas de suivre la rive sur sa partie praticable, elle sauta dans l'eau depuis le bord de la roche où l'avait menée sa dégringolade. Le bruit toucha Dola comme une immense gifle et lui aussi fut douloureux. Au moment où il déboulait lui-même sur le bord de roche, il vit s'épanouir au milieu de l'éclaboussure la corolle de la jupe et se dénouer la chevelure blonde délivrée du bonnet perdu dans le cavalement et s'écarter au choc de l'eau, ses seins dénudés jaillis du débraillement et battre ses bras dans le remous. Et puis elle disparut et réapparut aussitôt et frappant l'eau s'écarta et se redressa à demi nue. Et les cheveux collés à ses épaules et le haut de robe défait qui lui glissait à la taille, elle était debout et marchait en agitant les bras, et tourna la tête vers lui, cherchant à le situer en crachant et soufflant, et elle le vit sur la roche. Il eut le temps de saisir son regard chaviré de colère et de révulsion. Il cria en sautant et piqua dans les remous et les bulles gargouillantes qui lui bourdonnèrent aux oreilles. Il avait gardé les yeux ouverts. Ses yeux touchèrent le fond du trou à peine entré dans l'eau et il fut éjecté par la détente instinctive de ses jarrets. Il jaillit en expulsant bruyamment l'air de ses poumons. Il la vit qui s'éloignait vers la rive opposée à grandes jambées repoussant l'eau, la jupe collée qui lui creusait la raie des fesses, et il se jeta à sa suite en l'appelant. Trébucha, perdit l'équilibre et s'aplatit dans l'eau bouillonnante saturée de sable et de fétu de vase. Et il se redressa en crachant et toussant ses chausses lourdes qui lui glissaient sur les cuisses. Et il la vit à moins de 4 pas sur le bord de la rivière, dans l'eau jusqu'aux genoux, dépoitraillée, levant au-dessus de sa tête la pierre qu'elle tenait à deux mains, dardant sur lui un regard de bête acculée, un regard de tueuse. « Apolline, » dit-il d'une voix que la toux éraillait, « sauve-toi, Dola, ne me touche pas !» Comme une charge au creux de son ventre, sous la poitrine, il sentit monter le tremblement du rire. Il avança d'un pas, poussant l'eau des genoux. Il fut certain de la voir sourire.

0: aussi, et bien plus tard, s'en souvenant, il garderait cette absolue certitude. Il avait un grand bourdonnement aux oreilles, le seul bruit occultant tout autre de l'entour. Elle jeta la pierre et il vit le mouvement de ses bras et le tressautement des auréoles roses de ses seins balancés. Une brutale et grande noireté lui emporta la tête. Ses jambes se dérobèrent. Puis il était couché dans la nuit, descendu. Il entendait chanter au loin, quelque part au-delà des étoiles qui brillaient au droit dessus de lui. Il écouta de tout son être sans bouger, en essayant de remettre en place son souvenir lézardé de béances et de failles et mal formé de fragments disparates désassemblés. Il entendit battre son sang à ses oreilles et racler son souffle dans le profond de sa gorge. Il tendit l'oreille au-delà des pulsations de son corps et reconnut dans les chants lointains qui se glissaient jusqu'à lui des cantiques, mais aussi des chants à boire, et il sourit. Plus tard, il eut froid. Bien que la nuit continuât de couler comme une onde vibrante de quelque immense et lointaine fournaise au-delà des montagnes.
1: Oui. Au-delà des montagnes.
0: Au-delà des montagnes.
1: Désolé. Alors, chaud et froid, donc.
2: Ouais, donc. Et on va rester un peu dans le froid pour calmer cette atmosphère surchauffée. Et j'avais deux propositions de chansons par Mike qui n'est pas là. Alors il y avait Stella, Aglaé. Ou Bachoum, nos âmes à l'abri. Bon, alors comme c'est beaucoup plus beau, Bachoum, nos âmes à l'abri, on va quand même évoquer Stella, parce que Stella, ça nous fait rire.
1: C'est
2: donc on va
1: principe.
2: Entonner. On
1: ok.
2: Y va. Allez, on y va.
3: Aglagla, aglagla, c'est vraiment un glaçon manqué.
2: Bon, on n'ira pas plus loin, mais je vous conseille d'écouter la chanson. La suite est aussi savoureuse. Donc Bachoum, nos âmes à l'abri.

0: Alors, on reste dans la froidure poétique avec Gabriel Filto-Shiba en cabané. Donc, lassé par un quotidien aliénant, Anouk quitte son appartement de Montréal pour une cabane abandonnée dans la région de Kamouraska, là où naissent les belugas. Donc c'est l'histoire inspirée de sa propre vie. Voilà, elle se retrouve donc dans sa cabane à moins 40. La lune illumine le désert blanc, immense, immortel. La cabane se tient là dans son ombre comme un personnage. Assoupi dans la chaise berceuse, je rêve à Cerbère et me réveille en sursaut au son des glaçons qui tombent du toit et se fracassent en mille éclats. Je gagne mon lit de fortune au bord du poêle. Nuit d'insomnie. Les idées défilent ad nauseam. J'ai envie d'écrire. Mes doigts quittent la chaleur de mes cuisses. Je réinvente le monde en position fœtale, c'est plutôt logique. C'est à l'horizontale que tout commence. Mais ce n'est pas long qu'on marche, en interminable file indienne. Serre nos yeux, horizon gris, tailleur terne, klaxon et smog. Lève-toi et marche. Marche bien droit, ne sors pas des rangs. Surtout, meuble ton temps. Choisis dans un catalogue un divan, tout pour ne pas entendre la petite voix de ta conscience qui murmure « Sauve-toi, éteins ton écran !» Lorsque j'ai foulé cette terre pour la première fois, j'en suis tombée sous le charme, au point de liquider sans hésiter mes avoirs en ville pour foncer vers l'inconnu du retour aux sources. Le rêve d'habiter le territoire, de revisiter nos racines québécoises et la frugalité surtout. Au bord de la rivière avait survécu, aux rigueurs du temps et à l'abandon, des pommiers et une cabane sans commodité. L'eau du puits limpide et fraîche goûtait la sapinage. Il y avait aussi ce silence qui laissait place la nuit à la chorale d'animaux sauvages et au bruissement des feuilles de peupliers faux trembles. Des milliards d'étoiles et un bout de chandelle pour seul éclairage. Les plus belles saisons de ma vie ont commencé ici, à créer en ce lieu un îlot propre à mes valeurs. Simplicité, autonomie, respect de la nature. Le temps de méditer sur ce qui compte vraiment. Le temps que la symphonie des prédateurs, la nuit, laisse place à l'émerveillement. Dans mon ancienne vie, je possédais une chaîne stéréo, une télévision, j'étais abonné à un forfait de centaines de postes. Pourtant, je pitonnais sans trouver ma place, sans plaisir. J'ai troqué mes appareils contre tous les livres que je n'avais pas eu le temps de lire et échangé mon emploi à temps plein contre une pile de pages blanches qui, une fois remplie de ma misère en pâte de mouche, le temps d'un hiver pourrait devenir un gagne-pain. Je réaliserai mon rêve de toujours. Vivre de ma plume au fond des bois. Liste numéro 116. Questionnement en position fœtale. Est-ce que mon chien est mort? Le sang gèle à quelle température? Le froid de canard correspond-il à la gelée des poils du nez? Pourquoi ai-je cordé les plus grosses bûches d'érable en dessous des cordes d'épinettes et de bouleaux? À la prochaine longue pluie, me rappeler que le triage des essences n'est pas un excès de zèle et que ma survie en dépend. Si j'agrafe une couverture de laine au cadre de porte, est-ce que je gagne un degré de chaleur à l'intérieur? Si je gèle vif cette nuit, qui va retrouver mon corps? Après combien de nuits d'insomnie crève-t-on de fatigue? Parlons de crever, cette pile de gribouillage sera-t-elle mon seul legs à l'humanité? Concernant les hommes, ce serait un bon moment, Seigneur, pour faire débarquer mon sauveur. Et à propos de prince charmant, si le petit prince a su apprivoiser un renard, je peux bien me lever de mon pitoyable matelas, piquer une course pour chasser le froid de ma carcasse et, qui sait, apprivoiser les coyotes qui me guettent encore ce soir dehors. En fin de compte, je vais prendre mon trou et courir le risque de m'endormir et de ne plus me réveiller. Mais je vous le conseille, et puis c'est plein de surprises, ce petit livre.
1: Bon, et puis j'enchaîne avec un roman de Jon Kalman Stefansson, qui, comme son nom l'indique, est portugais. Et puis ça devrait vous guérir une bonne fois pour toutes de cette canicule infernale. Ça se passe en Islande au début du XXe siècle sur un bateau de pêche. Une tempête se prépare qui va les saisir d'ici peu. Arni, dit Petur, et il ne dit rien d'autre. Car Arni voit bien dans quelle direction le patron regarde. Il repose son couteau pour aider Bardur à tirer. La mer s'agite. Sa patience envers cette barque, envers ses hommes, a atteint ses limites. Les vagues enflent, elles grossissent. Le vent souffle. Les mouvements de Bardour se sont ralentis. Le froid commence à lui ôter ses forces. La joie que procure une bonne pêche le réchauffe, petitement, mais bien peu, bien trop peu. La Trinité qui fait de nous des hommes, celle qui justifie l'existence et lui donne plus de grandeur que la mort, la joie, le bonheur et la chaleur brûlante de l'amour, n'offre pas plus d'abri que cela contre les vents venus du pôle. Mon amour pour une vareuse, ma joie et mon bonheur pour un autre chandail. Le vent de la mer glaciale souffle, il forcille à chaque minute qui passe et éructe des flocons de neige. Gvendur et Einar doivent maintenant recourir à toutes leurs forces pour maintenir la barque à peu près stable. Les vagues enflent autour d'eux, la terre a depuis longtemps disparu, de même que la ligne d'horizon. Il n'existe plus rien que ces six hommes sur une coquille de noix, occupés à tirer des profondeurs glacées des poissons et des rêves. Pétour se cramponne de toutes ses forces, il harponne les prises, les remonte à bord, jette alternativement des coups d'œil à Bardour et à la tempête qui les cerne. Les hommes ont commencé à remonter la cinquième ligne, celle de Gvendur qui s'agrippe à sa rame, tellement imposant, à côté d'Einar, mais tout petit et apeuré en son fort intérieur, car il doit être affreux de périr noyé, et la mer glaciale n'a plus le moindre égard pour cette barque, cette planche peuplée d'hommes sur lesquels la tempête s'abat maintenant. La neige tombe plus drue. Pourtant, elle mérite à peine qu'on la qualifie de neige. Le vent fouette les flocons à la face des hommes qui doivent plisser les yeux, ou mieux encore les détourner. Les vagues se disloquent autour d'eux, la mer les asperge d'embrun, et ce ne sont que des petites éclaboussures, mais il n'en faut pas plus pour tremper jusqu'aux os un homme qui a oublié sa vareuse à terre. Bardour suffoque. L'averse de neige se rapproche et réduit le monde. Il ne voit qu'à quelques mètres devant eux, et tout ce qu'il distingue, ce sont des vagues qui grandissent, des creux qui s'approfondissent. La barque se soulève, redescend. Le chandail de Bardour n'est plus qu'une gangue de glace. Il s'assoit sur le banc de nage. Il tombe lourdement, se frappe violemment le corps. « La voile !» braille Pétour face au vent et à la neige qui tourbillonne. Un seul mot et voilà qu'Einar et Gvendur remontent leur rame. Bardour et le gamin se redressent. Les mouvements des hommes sont rapides mais mesurés. Un geste imprudent, inconsidéré et la barque pourrait rompre l'équilibre qui sépare la vie de la mort. Les deux mâts se soulèvent, la voile est attachée entre eux. Pétour a mis le gouvernail à l'eau, il lui faut ramper pour ce faire. Tout laisse à présager que le vent va partir à l'assaut de la voile, qu'il se précipitera sur elle dans toute sa violence. Enfin une résistance, enfin autre chose que le vide de l'air. La barque se couche presque sur le flanc. Il regarde droit vers la mer qui aspire. Le ciel a depuis longtemps disparu au-dessus de leur tête. En ces lieux, il n'y a plus de ciel, plus d'horizon. L'embarcation se remet d'aplomb. La mer s'est mise à fumer, des éclaboussures et des embruns les submergent. Tous suffoquent, à l'exception de Bardour qui, silencieux, tente d'écoper mais peine à tenir les copes à cause du froid qui s'infiltre à travers la gangue de glace. Le vent les propulse en avant, ils cinglent avec le blizzard à leurs talons. L'averse de neige les poursuit, elle se déverse sur la barque et sur la voilure où elle gèle. Les hommes s'efforcent de s'en débarrasser, leur rôle est de vivre, et ils se démènent tous, sauf Pétour, qui barre, transi de froid, le visage engourdi, avec rien d'autre devant lui que la mer déchaînée. Mais Pétour n'a nul besoin de voir quoi que ce soit, les directions il les a dans la tête. Les hommes luttent, frappent la barque de toutes parts pour la libérer de la neige et de la glace. Ils essaient de cogner la mort afin de la faire fuir. Ils doivent recourir à l'ensemble de leurs forces et il n'est pas assuré que cela suffise. L'état de Bardour réduit leurs chances. Mais ils seraient tous condamnés à une mort certaine si l'un d'eux venait à lui prêter sa vareuse, ne serait-ce que l'espace d'un instant. Dans ce cas, ils seraient deux et non plus un à être hors d'état de travailler. Un homme sans vareuse se retrouve ruisselant en un temps infime. Le froid s'empare de lui comme un étau et ne le lâche plus. En tout cas, pas ici, en pleine mer. Essaie de te secouer, crie le gamin à Bardour qui tapote impuissant la neige et le gel qui couvrent la voile au-dessus de lui. Mais bientôt il renonce et regarde son ami. On dirait presque qu'il sourit. Il s'approche, si près qu'il n'y a entre eux que quelques centimètres. Il est tout bleu de froid. Bardour approche sa tête jusqu'à toucher celle du gamin. Ses yeux marrons sont emplis d'un message qu'il ne saisit pas. Sa bouche se contracte, il essaie d'articuler des mots, de triompher du froid et il y parvient. Les mots arrivent, certes déformés mais compréhensibles pour celui qui connaît leur origine. Le gamin la connaît. Douce est la brise matinale, douce l'arrivée du jour. La suivent les notes mélodieuses des oiseaux tôt levés qui l'oreille enchantent. Le gamin essaie de sourire à travers le mal de mer et le froid, à travers la peur. Bardour s'approche encore un peu plus. Les bords de leur surroi se relèvent, leur front se touche. « Nulle chose ne met plaisir en dehors de toi », murmure Bardour. C'est le vers qu'il a écrit hier soir dans la lettre adressée à Sigridur, qui se tient peut-être en ce moment au-dessus de la baraque quelque part dans la campagne, quelque part au-delà de cette tempête, pour peu qu'il existe autre chose que ce vent, cette barque fragile et cette averse de neige que la bise déchire et leur jette au visage. La certitude que Bardour ne se laissera pas vaincre par le froid décuple les forces du gamin. Douce est la brise matinale. Et l'espace de quelques instants, il oublie tout à l'exception de la lutte qu'il livre contre le givre et la neige. Et quand il jette à nouveau un regard sur le côté, il constate que Bardour a rampé vers l'arrière de la barque au fond de laquelle il s'est couché. Le gamin rampe, presque, afin de rejoindre son ami. Einar lui hurle dans l'oreille « Tu veux qu'on meure tous, espèce de petit crétin ?» Car celui qui abandonne son poste met tout le monde en péril. Mais voilà, Bardour est couché là. Il a remonté ses genoux jusqu'à sa poitrine et les a enserrés de ses bras. Le gamin se baisse vers lui et crie « Bardour !» Il crie le nom qui compte plus que tous les noms du monde. C'est son seul ami. Il approche tant que son haleine effleure les yeux sombres. Bardour lui renvoie son regard. Son visage est inexpressif car le froid paralyse ses muscles. Pourtant, il le regarde. Pétour et Arnie crient quelque chose au gamin, mais il n'entend rien. On n'entend rien d'autre que le hurlement du vent. Le gamin regarde Einar, puis le frappe avec une violence glaciale droit sur la pommette. Il se remet à genoux, arrache sa vareuse, tente en vain de revêtir Bardour, lui frictionne le visage, lui frappe les épaules, réchauffe ses yeux de son haleine, car c'est là que réside la vie. Il appelle, il frappe encore, il frictionne plus fort, mais rien n'y fait, c'est inutile. Bardour a cessé de voir, ses yeux n'ont plus aucune expression. Le gamin a enlevé ses moufles, il frotte le visage glacé de son ami, le fixe dans les yeux, lui dit quelque chose, lui caresse les joues, les frappe, attend un instant, mais rien ne se produit. Le lien qui les unissait s'est rompu. Le froid a placé Bardour sous son emprise. Le gamin jette un œil en arrière sur les quatre hommes qui luttent pour avoir la vie sauve. Il regarde à nouveau Bardour, tout seul. Plus personne ne l'atteint en dehors du froid. Nulle chose ne met plaisir en dehors de toi.
2: Alors, je vais vous lire un petit texte de la plume de votre serviteur, les caféinomans anonymes. Qu'est-ce qu'il dit le nouveau ? J'ai du mal à me concentrer. Je cherche sans arrêt une tasse devant moi et je bute sur cette table nue. Bon, faut que j'écoute. Il y a les caféinomanes célèbres. Balzac, ingrédient essentiel à la création de la comédie humaine, ajoutait du café comme second ingrédient à l'intérieur du premier. Qui d'autre, voyons? Oui, qui d'autre, en définitive? Ne serait-il pas plus juste de dire « Il y a un caféinomane célèbre, Balzac, point. » Il y a Balzac, et puis il y a moi. Dans un face-à-face qui, au fil des années et des ronds de tasse, a fini par devenir gênant. Il en est mort, vous savez. Oui, évidemment que vous le savez. Donc bon, au bout d'un moment, la comparaison n'est plus drôle. Voilà. Merci Benjamin, on applaudit ton courage de nous avoir rejoints aujourd'hui. Les mains se lèvent, lâche quelques claques pour être sympa. Benjamin a l'air d'un sacré snob, mais on est ici pour se serrer les coudes, pas vrai? Maintenant, je vais vous proposer de faire un petit tour de table pour savoir où vous en êtes avec votre consommation. Je rappelle que ce n'est pas un concours. Chaque effort, même s'il vous paraît petit, est important. Nous avançons chacun à notre rythme sur la voie de la guérison. L'animateur laisse un peu de silence s'installer, puis se tourne vers sa voisine de gauche. Annie, tu veux bien nous dire où tu en es avec le café ? Annie ouvre la bouche pour répondre, la referme, se racle la gorge plusieurs fois, puis annonce. Alors, depuis mardi dernier, je suis à une tasse par jour, celle d'après le repas de midi. Finalement, c'est la plus dure à enlever. Je pense continuer comme ça pendant un mois, puis l'arrêter aussi. Pour la 50e fois, je jette un coup d'œil sur la table et constate qu'il n'y a pas de tasse. Seulement des gobelets en plastique, disposés autour d'une bouteille de soda et largement dédaignés. La politique du groupe de soutien est de ne proposer aucune boisson chaude. Pas de thé et encore moins de chicorée. Pas d'incitation à consommer des substituts. Je t'en foutrais, moi, des substituts. Je ne vais quand même pas boire du banga à lige sur la bouteille d'un orange trop vif. Sérieux, du banga. Je pense au café dont je me suis privé ce matin et la colère monte. Bravo Annie, c'est ce que tu nous avais annoncé, tu t'y es tenue. On applaudit Annie pour cet excellent résultat. L'engouement forcé de l'animateur me reste en travers de la gorge plus sûrement encore qu'un rot de banga. Je vais tous les envoyer chier, ces connards, ces losers, pas un pour rattraper l'autre. Ma colère est un jus noir et brûlant qui coule à l'intérieur de mon crâne dans un crachotement crescendo. Il est temps de couper le feu dessous. Allez vous faire foutre. Je me lève dans un silence consterné, me dirige vers la porte et m'arrête en chemin pour leur lâcher un petit bras d'honneur. Une fois dans la rue, j'entre chez Émile, prends un café au comptoir, l'aval, paye, sort et rentre chez moi pour me faire une bonne castière au coin du feu.
0: Évidemment, on enchaîne avec au-delà le café.

0: Alors, le lac de nulle part de Pete Froome. Deux jumeaux, Trigg le garçon et Al la fille, ont été amenés par leur père en expédition en canoë dans une région des lacs très très froide alors que l'hiver arrive. Or le père montre des signes de maladie d'Alzheimer. Il disparaît alors qu'ils viennent d'installer leur campement. Et dans le cocon chaud de duvet au milieu d'un environnement polaire, Al va faire une révélation glaciale à son frère. Donc Vincent est le narrateur Trigg.
1: Plus tard, mon cerveau s'embrume, les chiffres se désagrègent, le sommeil me gagne. Soudain, je prends conscience que l'éclat du feu a disparu. Je ferme les yeux, les rouvre, le noir persiste. Je me redresse, m'extirpe de mon duvet. Aussitôt, la voix d'Al transperce les ténèbres.
0: Quoi ?
1: Pipi.
0: Ah, ne te perds pas, ok ?
1: Sans prendre la peine de m'habiller, je glisse mes pieds dans mes chaussures et j'enfile ma lampe frontale. Devant le feu, j'essaie d'être discret, j'évite de casser les branches, de faire quoi que ce soit, risquant de me trahir. Quelques braises fument encore, je souffle dessus pour raviver le feu. Le temps qu'ils repartent, je suis transi. N'empêche, c'est une pause pipi d'une durée record. Lorsque je réintègre la tente, les flammes éclairent la nuit.
0: Il n'y a personne pour les voir, Ti.
1: Je sais. Je frissonne. Al drape le duvet de papa sur moi et se love contre mon dos sans retirer son bras. Malheureusement, la chaleur de son corps ne traverse pas les strates des duvets.
0: Pauvre Ti, si loyal.
1: Je ne sais plus où j'ai laissé la suite de Fibonacci. Je reprends du début. 1, 2, 3, 5, 8, et le temps s'écoule. Quand les flammes s'éteignent, que la lumière disparaît, Al, comme si elle me surveillait, me retient dès que je remue.
0: Non.
1: J'ignore s'il est tard ou tôt.
0: N'y va pas.
1: Ben, où est le problème?
0: C'est absurde, Tig.
1: Ben, c'est mieux que de ne rien faire. Elle ne répond rien, ni ne desserre son étreinte. Je pèse le pour et le contre. Dois-je entretenir la flamme éternelle, quitte à me disputer avec ma sœur?
0: Ti?
1: J'attends. Elle sait que je suis réveillé.
0: Tu te souviens de...
1: Elle prend une profonde inspiration.
0: Papa, tu le revois, debout dans l'embrasure, quand on était censé dormir?
1: Elle semble avancer à tâtons dans un tunnel. Pour vérifier que tout allait bien?
0: Oui, mais parfois il s'éternisait.
1: Je fouille ma mémoire, en vain. Non, pas vraiment.
0: Plus on grandissait, plus il venait souvent. Plus je grandissais.
1: Elle respire à peine. J'ignore si elle perçoit le frisson qui me parcourt de la tête aux pieds. De quoi tu parles, Al?
0: Tu te souviens de ces crises de somnambulisme?
1: Je tente un petit rire.
0: L'autre jour, c'était une première... Pardon.
1: L'autre jour, c'était une première pour moi. Maintenant, j'arrive à penser à rien d'autre.
0: Il ne s'est jamais glissé dans ton lit?
1: Je ferme les yeux, aussi fort que possible, le noir absolu. Al!
0: Voilà de quoi il voulait parler, hier, dans le canoë.
1: Al.
0: Il m'a demandé si c'était vraiment arrivé.
1: Cette fois, je suis incapable d'articuler son prénom.
0: Il m'a carrément posé la question.
1: Al.
0: Je n'avais qu'une envie, t'appeler. Comme avant. Al. Pardon. En même temps, je ne voulais pas que tu la prennes. Jamais.
1: J'essaie de me tourner pour la prendre dans mes bras. Mais elle resserre son étreinte. Je comprends alors qu'elle préfère s'adresser à mon dos, peu importe la pénombre.
0: Il ne pouvait pas s'arrêter.
1: J'ignore si elle fait référence à leur échange ou à notre enfance. Malgré moi, je pense à Eric Baumgartner, aux acrobaties sur la balancelle, puis je songe à papa venu s'immiscer au milieu de cela. À moins qu'il ne l'ait fait avant, transformant Al en une personne différente de celle que j'avais toujours connue, si débordante de vie qu'elle se devait de la partager.
0: Alors,
1: Je me remémore ces larmes, si rares et inattendues.
0: Il est peut-être simplement parti.
1: Al.
0: Je n'ai rien fait, Trigg, je te le jure.
1: Toi, mais Al, bien sûr que...
0: Il se glissait dans mon lit. Il me murmurait à l'oreille.
1: Je repense à la première nuit dans ma chambre à l'arrière de la maison. Al m'a rejoint avec ses couvertures. Parce qu'elle savait qu'elle me manquait, soi-disant. Et papa qui répétait à chaque coup de scie, chaque coup de marteau, que tous les gamins rêvaient d'avoir une chambre à eux. Un concept qu'il ne nous avait jamais effleuré, ni Al, ni moi.
0: Je lui ai demandé d'arrêter.
1: J'ignore toujours si elle parle de l'époque où j'étais aveugle et où elle était sans défense. Un qualificatif que je ne lui ai jamais associé avant. Ou de la veille, quand papa a voulu s'excuser, un verbe qui me paraît minuscule dans ce contexte, quasi subatomique. Je me tourne et parviens presque à l'envelopper dans mes bras. Cependant, elle résiste.
0: S'il te plaît. Non.
1: Et ces mots, un écho des années passées, m'achèvent. J'ai envie de courir dehors, de me jeter dans le lac, de plonger dans les eaux noires, de m'accrocher à un truc sombre et gluant. Papa, peut-être. Jusqu'à ce que je cesse de respirer. Aussitôt, je m'écarte. Ah, je suis désolé, Al, je...
0: S'il te plaît.
1: Je m'éloigne encore plus, je me plaque contre la paroi. Le nylon crisse et grince, les flocons frémissent sur le double toit.
0: Non, je ne voulais pas dire... Pas toi. Je serais morte sans toi, Trigg. Ne t'en veux pas, surtout. Tu n'aurais rien pu faire.
1: Je suis persuadé du contraire. L'obscurité clignote, remplie de doutes et d'indices. Je passe mon adolescence au crible, mais rien ne me revient. J'aurais pas pu imaginer ça, même si j'en avais perçu les signes. J'essaie de l'apaiser comme si je m'adressais à un animal blessé.
0: Ne dis rien de plus, Trigg.
1: À l'idée que nous allons rester étendus côte à côte jusqu'au bout de cette nuit gelée, hantée par la présence de papa, mon pouls s'accélère. J'ai envie de hurler, de casser quelque chose, de le retrouver et... Quoi ? L'étrangler ? Lui casser la gueule ? Lui demander comment il a pu ? Al me touche le visage.
0: Trigg ? Trigg ?
1: J'ouvre la bouche à la recherche d'air. Un brochet arraché à son élément, projeté dans un monde où il ne peut respirer. Al pose ses paumes sur mes joues, me caresse les cheveux. Je mets plusieurs secondes à comprendre ce qu'elle dit, à déchiffrer les mots qu'elle chuchote, pareil à une berceuse.
0: 1, 1, 2, 1, 2, 3, 2, 3, 5, 3, 5, 8. Allez, Trigg, compte avec moi.
1: Un truc que papa nous a transmis. Al s'en sert de la même manière que lui. Ce truc, je le porte en moi depuis des années, mais je ne l'utiliserai jamais plus pour accéder à un état plus serein. Je sors la main du duvet, j'étreins les doigts d'Al, les plaques contre ma joue. On va s'en sortir.
0: Bien sûr.
1: Demain, on se tire d'ici. Elle hoche la tête, la main sur son visage, ma main sur la sienne.
0: Toi et moi, contre le monde entier ?
1: La phrase me semble si inappropriée à présent. Même si je l'ignorais, c'était toujours Al contre le monde entier. Néanmoins, j'acquiesce. Ouais, c'est ça, tu l'as dit. Nous restons ainsi jusqu'au petit jour, jusqu'à ce que je distingue le visage d'Al à nouveau. Sa respiration est régulière, ses yeux sont fermés, ses yeux reposent sur mes joues. Pour me consoler, ainsi qu'elle a passé notre enfance à le faire. Cette enfance que je pensais avoir partagée avec elle.
2: Alors, nous allons entrer dans un univers complètement différent, celui de Clément Marot, qui écrit un disin à propos de sa grande amie Anne d'Alençon, le disin de neige. Anne par jeu me jeta de la neige, que je cuis froide certainement. Mais c'était feu, l'expérience en neige, car embrasé je fus soudainement. Puisque le feu loge secrètement, dedans la neige, où trouverais-je place, pour n'ardre point, Anne, ta seule grâce, éteindre peu le feu que je sens bien, non point par eau, par neige, ni par glace, mais par sentir un feu pareil au mien.
3: Effectivement, c'était bien choisi. T'en as un autre ou non, c'était tout. Alors, on va terminer par aussi le feu. Les chaleurs martiniquaises, c'est chez Patrick Chamoiseau, Solibo Magnifique. Et donc, le brigadier se retrouve face à une maîtresse femme et il s'aperçoit qu'il l'a bien connue dans sa jeunesse. La nuit de sa rencontre avec la jeune Lolita Boisdevant surgit à sa mémoire. À l'époque, simple gardien de la paix, il justifiait auprès de sa coulie concubine ses absences nocturnes par des histoires de plans hors sec expérimentales et hantait les viviers féminins des zouks, balles et d'autres coulées sirop. Cette nuit-là, il avait choisi la bananerie, paillote en vogue où musiquait l'orchestre haïtien de Nemours Jean-Baptiste. Après un décollage whisky coca arrosé d'une bière blonde, indispensable pour ne pas macailler devant la femme, il avait parcouru la grande salle repérant les êtres intéressants dans ce qu'il appelait le bétail. Il longea l'estrade où l'orchestre distillait « Ti maman chérie », navigua entre les tables selon une déambulation étudiée qui constituait le rituel du calieur séducteur en bal. Voir et se faire voir. Faire voir la pierre cardin cintrée, déboutonnée sur la toison de la poitrine, la menue martinique au bout de la chaîne en or, et maman, la petite croix lovée au creux des clavicules sous une chaîne plus courte. Faire voir le pantalon haute taille, l'escampe, la ceinture de cuir fin, le paquet de cigarettes américaines, les médias locales te discréditent. Tenue du bout des doigts les cigarettes par la main à gourmette et à grosse chevalière. Durant le déplacement, fumée en longue bouffée extatique, avec torsion du poignet favorable au miroitement de la montre. Cependant, sillage frais et tenace, le parfum signe une présence. Le jeune Boisfesse appliqua cette technique avec la foi de l'expérience. Or, il est des jours difficiles pour les calieurs. Des jours où les balles n'attirent que des femmes à casque, fleurant la vaseline et le cheveu brûlé, à robe rouge et souliers blancs 45, à talons, parfumés au ploum-ploum, et qui se refusent sauvagement à la danse si le désirant est plus noir qu'elle. Boisfesse avait la peau marron clair. Il y avait pire. Mais à cette époque, pour un calieur, il y avait mieux. Après 3 refus, il méditait ses vérités quand apparut une créature abordable. Assise seule près de l'orchestre, elle sirotait des yeux le chanteur. Il regarda la robe, à volant, bien moulée, sur ce qui n'était encore que de simples rondeurs. Il regarda les chaussures, noires, à talons mi-pleins. Il regarda le style. Lèvres fardées roses, peau luisante atténuée par la poudre. Paysanne, bitaco mais gentille. Final, une petite fraîcheur à grands yeux innocents qu'un calieur en dérade ne pouvait négliger. Le jeune Boisfesse invita la jeune fille dont il saurait bientôt qu'elle s'appelait Lolita Boisdevant, sans se douter qu'une chargée d'années plus tard, elle se surnommerait Doudou Ménard, femme à scandale en cinémascope et couleur par de luxe. L'emballage fut aisé. Un calypso mambo très digne, puis un cha-cha-cha au cours duquel Boisfesse exécuta les pas les plus récents avec pliure du genou, tintement de la gourmette et volte parfumée. Quand Nemours Jean-Baptiste entonna la Ginette, puis le dimanche matin, sur lequel nos musiciens gardent une longueur d'envie, le jeune Boisfesse entamait les frôlements du ventre, la cassure de la belle par-dessus l'avant-bras glissé au creux des reins. L'entreprise de la cassure est essentielle, car, aboutie, elle livre à l'artiste le capital de la convoitée. Boisfesse réussit dignement sa cassure 2 secondes avant la fin du morceau. Il faut bien calculer ça. Et put, sans effaroucher sa proie, onduler des hanches un lafouca lassif. Mélodie achevée, il s'inclina comme un chinois et se perdit dans le noir de la salle. Le coup du chinois est double, il garde intact le mystère de la voix et atteste singulièrement d'un bonheur. Depuis une ombre, Boisfesse compta les danses, juste 3, afin de condenser le mystère, se faire désirer, et surtout éponger la première sueur. La séduction en cours, le calieur se doit de ne pas transpirer. Étape décisive, on ressurgit, frais, souriant, et on l'invite de loin. 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Otis Redding et siège couchette. Et on va pas mettre Otis Redding parce que faut quand même danser. Hein.
0: Oui.
3: Et je pense qu'il faut quand même mettre du zouk. Et puis faire des huit avec les hanches, c'est quand même ça le zouk. Et Lay ou Love, Jean-Michel Rotin, c'est du groupe zouk, c'est fantastique.
0: Ok, on va s'échauffer?
3: Ouais, on y va.

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Pont de la République, l'association Vélo Besançon dénonce un projet d'aménagement opaque et risqué. L'association pointe du doigt l'étude confidentielle menée par Grand Besançon Métropole pour ouvrir le pont aux voitures, révélant un gain de temps d'à peine une poignée de secondes par véhicule pour un trafic insignifiant, tout en sacrifiant un trottoir, en rétrécissant la piste cyclable en dessous des normes minimales recommandées et en dégradant la sécurité des piétons. L'AVB exige la transparence et lance la mobilisation face à ces choix municipaux jugés à contresens des enjeux climatiques et de la santé publique. L'AVB réclame la publication immédiate de tous les comptages et scénarios d'aménagement, tout en invitant les usagers à 3 rassemblements sur le terrain, le 12 septembre sur le pont, le 26 septembre pour le climat et le 10 octobre lors d'une vélorution. L'association Bioconsommateurs appelle d'ailleurs à manifester à travers toute la France le samedi 26 septembre, soutenue par une lettre ouverte au chef de l'État. L'initiative dénonce l'inaction gouvernementale face au réchauffement climatique. Les organisateurs réclament la mise en place d'un plan d'urgence, d'adaptation et d'atténuation des émissions financées notamment par la taxation des super-profits et des hauts patrimoines. Les lieux et horaires des rassemblements locaux, notamment à Besançon, restent encore à préciser. Effondrement d'un mur en chantier à Besançon, le basculement soudain d'une structure en béton sur le chantier d'une future crèche près de la gare a entraîné la chute de 4 ouvriers travaillant en hauteur sur une nacelle, provoquant l'intervention d'un important dispositif de secours pour prendre en charge 5 victimes, dont 3 grièvement touchées après les chutes parfois de plus de 10 mètres. Le Monde révèle dans une enquête ce matin que des centaines de pages de contenu d'extrême droite sont générées par l'IA sur Facebook depuis le Sri Lanka, l'Algérie ou encore le Venezuela à destination du public français. Tout indique que le but premier de ces pages est lucratif, observe Le Quotidien, puisque certaines sont inscrites à des programmes de monétisation de Meta, le propriétaire de Facebook, et d'autres renvoient vers des articles aussi générés par l'IA, remplis de publicité, une forme d'ingérence politique à but lucratif qui inquiète les autorités françaises. Les prix de l'essence continuent de grimper en France alors que la situation au Moyen-Orient continue de se dégrader. Le gazole se vend en moyenne à 2,27 euros le litre et l'essence à 2,09 euros le litre, des records depuis le début du conflit. Moscou relance la terreur sur Kiev dès le départ des émissaires américains. La brève de façade vole en éclats avec de nouveaux bombardements meurtriers, pendant que la diplomatie feint de voir des avancées vers de futures négociations. Et puis sanctions contre les implantations israéliennes, 12 pays dont une majorité d'États membres de l'Union européenne ont conjointement annoncé vouloir restreindre le commerce issu des colonies illégales en Cisjordanie. La France, le Royaume-Uni et le Canada se distinguant par la mise en place prochaine d'un embargo national sur ces importations face au blocage des décisions au sein des institutions européennes.

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7: 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Il est question de bourgeoisie, de révolte, de lutte de classe et de muscles.
8: Bonjour Nicolas Framont.
9: Bonjour.
8: Merci d'avoir accepté cet entretien. On va parler aujourd'hui d'un bouquin qui s'appelle Saint Luigi. Le sous-titre, c'est « Comment répondre à la violence du capitalisme ». C'est édité chez Frustration et les liens qui libèrent. On pourra en parler,
9: c'est une collection.
8: Ouais, une collection, une joint venture, comme ils disent, les business dans business. Pour ceux qui ne te connaissent pas, je vais dire que tu es membre de l'équipe de Frustration. C'est un magazine. On pourra en parler aussi, on en parlera, notamment sur la manière dont vous parlez des choses. J'ai une petite question là-dessus. Tu as aussi écrit des livres. Alors ça, je l'ai découvert en faisant des recherches. Tu as écrit un livre qui s'appelle « Les Français ont de bonnes raisons de ne pas voter ». Tu as écrit un livre qui s'appelle « Les candidats du système ». Un livre qui s'appelle « La guerre des mots ». Et c'est là-dessus que je parlerai de frustration. Et plus récemment et un peu plus connu, je pense que c'est ceux qui ont plus de succès, « Parasite » et « Vous ne détestez pas le lundi, vous détestez la domination au travail ».
9: Ouais.
8: Y a une trend quand même. Hein.
9: Oui.
8: Il n'y a pas de doute. Donc, on va parler de Saint Luigi. Comme à mon habitude, je prends mes notes quand je lis le bouquin, je mets des marque-pages et à chaque fois, je me dis, ben, si j'avais l'auteur en face de moi, qu'est-ce que j'aimerais lui demander?
9: Okay.
8: C'est ce qu'on va faire. Pour commencer, juste dire que on est dans un moment un peu particulier où le livre arrive avec une actualité sociale forte en France et tu as beaucoup été sollicité, interviewé. Et c'est bien, je pense, parce que ça donne une bonne visibilité à ton discours, à celui de frustration, à celui d'une certaine gauche, on pourrait dire. Mais du coup, on n'a pas beaucoup parlé du livre, donc moi, je vais me concentrer sur les livres. Mais pour faire le lien quand même avec frustration, j'aimerais qu'on commence et que tu commences à me dire pourquoi tu parles des bourgeois. Parce que finalement, il n'y a plus tellement de gens qui parlent des bourgeois, comme classe, comme caste, dans une lutte. C'est quelque chose de fort chez Frustration, ça.
9: Mmh. En fait, nous, tout un de nos objets, c'est de réactualiser et aussi de réhabiliter le concept de lutte des classes. Réactualiser, ça veut dire essayer de découvrir en quoi ce concept il a évolué, quelles sont les catégories qui prennent part, comment elles ont évolué avec le temps. Et puis le réhabiliter, c'est dire qu'il a toute sa pertinence pour comprendre, pour être une grille de lecture, des lunettes pour lire la société, mais pas seulement la société au sens macro du terme, mais aussi des soucis quotidiens que les gens peuvent avoir, que ce soit au travail ou que ce soit le sentiment d'aliénation par rapport à la production culturelle, pourquoi on a l'impression que à la télévision, on voit que des gens qui nous ressemblent pas, qui ont des discours différents des nôtres, pourquoi on se sent méprisé, bref. Et d'où ce titre, Frustration Magazine. En fait, on a pris un sentiment, la frustration, qui nous semble être vraiment très lié au capitalisme. La frustration, c'est le sentiment d'être empêché. Donc, on va penser à la frustration de consommation, mais il n'y a pas que ça. C'est pas simplement, j'ai pas le moyen d'acheter ça. C'est, j'ai pas les moyens de faire ce que j'aurais envie de faire. J'ai pas les moyens de travailler comme je l'entends. J'ai pas les moyens de mener la vie que je crois mériter légitimement. Bref, ça, c'est la frustration. Et donc, en fait, c'est pas pour rien qu'on a pris un sentiment. C'est que on a vraiment cette entrée par le quotidien. On parle de la lutte des classes par le quotidien et on fait pas du commentaire de texte, de classique sur la lutte des classes, même si évidemment on y est sensible et ça joue un rôle dans notre réflexion. On va d'abord partir du quotidien et essayer ensuite de voir comment cette grille de lecture-là, on peut l'appliquer et avec quelles variations. Et c'est là qu'intervient la notion de bourgeoisie. La bourgeoisie, donc, c'est la classe dominante du système capitaliste, de ce mode de production-là. Cette bourgeoisie, elle a des frontières qui sont liées principalement à la propriété des moyens de production. Donc, est-ce que tu possèdes les outils de travail ou est-ce que tu travailles au sein de ces outils-là et tu ne les possèdes pas? Ça reste pour moi et pour nous un des critères fondamentaux pour comprendre les divisions entre classes sociales, même si, évidemment, il y a des nuances à établir, c'est-à-dire qu'il existe une grande bourgeoisie. C'est celle qui contrôle, par exemple, en France, comme en Belgique, comme ailleurs, les grands groupes qui en fait font la pluie et le beau temps dans l'économie capitaliste, et on reste sur une économie qui est très dirigée par des grands groupes. Et puis à côté de ça, il y a la petite bourgeoisie, c'est celle qui va plutôt être dans des entreprises de taille petite, des unités de production de taille petite, mais qui joue un rôle assez clé dans la justification idéologique de la grande bourgeoisie, puisque la petite bourgeoisie, elle est très favorable au maintien du capitalisme, parce qu'elle espère parvenir. Voilà, donc c'est un peu deux groupes dont on parle. Et donc, oui, c'est vrai qu'on parle de bourgeois, que ce terme, il a été un petit peu enterré par tout le travail de contre-révolution intellectuelle des années 90, des années 80, 90, 2000. Ce travail de contre-révolution intellectuelle, il a consisté à dire, soit à mettre en place des grilles de lecture concurrentes de la lutte des classes, mais qui souvent avaient pour objectif, conscient, inconscient, de la masquer, soit de s'en prendre frontalement à elle en disant qu'elle n'avait plus d'actualité. Donc voilà, il y a eu des théories comme celle du sociologue Henri Mandras, par exemple, qui disait dans les années 78, son bouquin il date de 78, voilà, il y a plus de polarisation de classe, il va y avoir une grande classe moyenne dont on fera tous partie avec un petit peu de riches, un petit peu de pauvres. Cette théorie, elle s'est avérée être complètement fausse, parce qu'à partir des années 90, il y a une repolarisation sociale, c'est-à-dire qu'il y a pas, on tend pas vers une unification de la société. Et pour autant, elle est toujours enseignée, par exemple, en sciences économiques et sociales ou en sociologie, dans les premières années de fac, en France en tout cas. Donc en fait, c'est quand même des théories qui sont puissantes. J'ai pris celle-là parce qu'elle est très imagée et elle correspond, elle a fait écho à l'expérience de beaucoup de gens qui se disent « bah oui, moi je suis un peu moyen, donc finalement, est-ce que j'appartiens pas à la classe moyenne ?» Ce terme, il a permis de se dire que finalement, il y avait plus de lutte des classes. Mais en fait, bah, la lutte des classes, elle a continué, c'est juste qu'elle n'était pas nommée comme telle. La bourgeoisie, elle a continué non seulement de régner, mais en plus de s'enrichir considérablement, mais elle n'était plus désignée par son nom. Donc nous, en désignant la bourgeoisie par son nom, on ne le fait pas pour des raisons académiques, ça nous, on n'est pas des chercheurs. Par contre, on est aussi des activistes et on estime que quand tu appelles quelque chose par son nom et que tu lui donnes un visage réel, bah, tu as plus de facilité à le combattre que si tu as l'impression de t'en prendre à des processus abstraits. Ce qui a été le cas aussi, hein, toute une partie du concept de lutte des classes a été remplacée par l'idée que bah, c'est pas tant qu'il y a une classe dominante, mais c'est qu'il y a des marchés qui gouvernent le monde. Il y a des processus, il y a des flux, il y a la globalisation. En fait, on s'est mis à remplacer les individus, parce que les classes sociales, c'est des individus, par des abstractions. Et ces abstractions, elles font très chic dans des dîners mondains, mais elles ont aussi pour avantage de gommer les responsabilités individuelles et de gommer les individus dans tout ce processus décisionnaire.
8: Ouais, il en va de même pour le travail. En préparant l'entretien, j'ai regardé une interview que tu faisais avec Denis Colombi,
9: ouais,
8: où on disait qu'en fait, on ne parle plus du travail. Ou alors comme une valeur, mais on ne parle plus, on ne voit plus qu'est-ce que c'est que le travail que les gens font. Il n'y a plus d'image publique, d'image médiatique du travail. Donc non seulement on a remplacé par des valeurs ou des processus, du coup ça efface, comme tu dis, les individualités.
9: Absolument.
8: Et la bourgeoisie, je t'ai entendu dire aussi, souvent on renvoie à l'idée que ce serait une simplification, mais dès sa création, le concept de classe, il n'est pas simple en fait. Marx, il n'y a pas deux classes, quoi. Il y en a genre 7 ou 8, enfin, il y a plein de sous-catégories, donc ce n'est pas une simplification non plus, quoi.
9: Oui, c'est marrant parce qu'un des arguments qu'on nous oppose souvent, c'est de dire « mais non, ça n'a pas de sens, ça s'est complexifié depuis le 19e siècle ». Mais en fait, ce qui est marrant, c'est qu'en fait, je dirais même non, au contraire, ça s'est plutôt simplifié, au sens où au 19e siècle, quand Marx théorise la lutte des classes, ce n'est pas le seul, mais on va dire que c'est celui-là qu'on a retenu, Marx et Engels... Il théorise ça dans une Europe où la classe ouvrière, c'est une très faible proportion de la population. Ce qui caractérise avant tout les sociétés européennes, c'est la paysannerie, encore à ce moment-là. La bourgeoisie, elle est de taille très différente, avec beaucoup de petits bourgeois en réalité. Il n'y a pas de grands groupes qui, comme en France actuellement, les grands groupes, c'est 30% du salariat du privé. C'était pas du tout le cas à l'époque de Marx. Au contraire, la réalité était beaucoup plus dure à lire que maintenant. Maintenant, où en fait, la majorité des gens qui travaillent, ils sont salariés, par exemple. Donc, ils sont dans un lien de subordination qui est caractérisé. Ce qui n'était vraiment pas le cas à l'époque de Marx et Engels, où même, en fait, la classe ouvrière, ce n'était pas forcément des gens qui travaillaient dans des usines. À l'époque, c'était un modèle minoritaire. C'était des gens qui travaillaient chez eux et qui revendaient ensuite leurs produits à des ateliers de confection. Donc, souvent, on oppose un temps ancien où la lutte des classes existait au temps actuel où tout serait plus complexe, mais non. C'est plus simple, et puis surtout, ça a toujours été complexe. Personne n'a jamais dit, comme tu dis, qu'il y avait deux classes qui se faisaient face. Une classe avec des chapeaux haute forme et des gros châteaux, et l'autre avec des ouvriers qui ont des bérets. Ça n'a jamais existé, ça.
8: Puisqu'on parle d'histoire, je vais fast-forward sur un point que j'avais mis plus tard, mais c'est pas grave, ça fait le lien. Il y a une partie historique dans le livre, où tu parles notamment de Kropotkin. J'arrive, j'ai toujours peur de mal le dire.
9: Kropotkin. Comme ça. Je suis pas un expert, mais je crois qu'on dit comme ça.
8: Qui parle des paniques bourgeoises et tu fais un parallèle à la réaction d'une partie de la sphère médiatique politique de ça. Et ensuite, tu parles aussi des IWW. Mm-hmm. Ça, c'est vachement intéressant. Et tu ramènes ça jusqu'à, en fait, ce qui arrive comme une espèce de répression et d'étouffement des grandes tendances, on va dire, à l'action, à une certaine forme d'action du monde syndical, qu'est la Première Guerre mondiale. Mmh. Tu peux essayer de faire un petit trait là-dessus, de tresser cette ligne-là, peut-être pas en partant de Kropotkin, mais l'IWW, puis jusqu'à la Première Guerre mondiale.
9: Oui, ce qui est intéressant, c'est que non seulement la lutte des classes, on nous la masque, si tu veux, on va faire des théories qui vont plutôt expliquer les polarisations de la société, parce que ça n'a échappé à personne qu'on est dans des sociétés qui sont pas harmonieuses, ça tout le monde est d'accord. Mais disons que tu vas avoir des chercheurs, des intellectuels, des idéologues, des politiques qui vont dire « Ok, ça clash entre nous, mais c'est pas pour la lutte des classes, c'est pour d'autres raisons. » Et d'ailleurs, il ne faut pas raviver la lutte des classes, comme m'a dit un député macroniste sur un plateau télé. Et j'ai trouvé que c'était un aveu assez fort, parce que, comme tu disais, ne ravivez pas la lutte des classes, c'était bien qu'il disait pas que ça n'existait pas, il disait qu'il fallait pas le ramener, il fallait pas en parler. Ça, je trouve que c'est intéressant. Mais donc, non seulement il y a une invisibilisation de la lutte des classes à la période actuelle, mais aussi il y a une réécriture de l'histoire qui nous fait oublier la réalité de la lutte des classes comme étant un prisme explicatif de beaucoup de choses qui sont passées. C'est-à-dire qu'en fait, on va aller plutôt privilégier, enfin, l'histoire officielle, c'est des histoires nationalistes, où en fait, avant tout, c'est l'intérêt commun d'une nation soudée qui fait l'histoire. Donc, ça, en fait, l'histoire, elle est régie par des idées comme le patriotisme, comme des grands hommes, le plus souvent. Et du coup, on a tendance à oublier toutes ces périodes ultra-conflictuelles. Et il y en a une dont j'aime bien parler parce qu'elle est complètement oubliée. C'est la période qu'on appelle en France la Belle Époque. Et donc, c'est très drôle que ça s'appelle la Belle Époque, parce que c'était une époque loin d'être belle. C'était vraiment une période de tension sociale comme jamais, enfin, comme rarement dans notre histoire récente, à tout endroit du monde, hein, globalement. Et notamment aux États-Unis. Alors même qu'on nous présente, typiquement les États-Unis se vit comme un pays de pionniers qui ensemble ont bâti, se sont mis en antagoniste avec d'autres gens, donc que ce soit les premiers peuples d'Amérique et puis ensuite le reste des pays du monde. Mais voilà, encore une fois, aux États-Unis, je trouve que c'est là où l'histoire officielle, elle masque les antagonismes de classe qui ont toujours été très forts dans ce pays. Et c'était le cas donc au début du XXe siècle, ce qu'on appelle la Belle Époque, qui est une période où vraiment l'industrialisation s'impose, où la classe ouvrière est vraiment asservie de façon coercitive dans des systèmes de travail à la chaîne, etc., très très fort, très coercitif. Et puis à côté de ça, des grands mouvements de résistance qui se mettent en place, dont le mouvement des Industrial Workers of the World, donc les IWW, qui était un mouvement d'action directe, au sens action directe, c'est quand vous faites les choses vous-même en vous passant d'intermédiaire. Donc, qui était critique d'un syndicalisme qui, déjà à l'époque, était un syndicalisme corporatiste, c'est-à-dire avant tout des représentants, des salariés dans des branches professionnelles qui ne font pas de lien d'une branche à l'autre, donc qui dépolitisent en réalité la question de l'antagonisme entre capital et travail au profit de négociations sectorielles, et puis, on va dire, un syndicalisme déjà bureaucratisé, c'est-à-dire avec des représentants qui sont coupés de la base ouvrière. Et les IWW, eux, ils avaient une autre doctrine qui était l'action directe. On fait les choses nous-mêmes sans attendre les consignes. Leur action, en plus, elle était sur des franges les plus marginalisées du salariat qui étaient les travailleurs saisonniers. Mmh. Donc, que ce soit les cueilleurs en Californie, les bûcherons dans l'état de l'Oregon, de Washington, etc. Donc, vraiment des gens qui travaillaient qu'une petite partie de l'année, qui étaient obligés de... C'était des travailleurs saisonniers, des travailleurs migrants, en réalité. Donc, ce qu'on appelait les fameux hobos. Et eux, ils les ont... donc voilà, les IWW, c'était vraiment des agitateurs qui à la fois diffusaient une culture ouvrière très offensive, de lutte des classes, vraiment frontale, et des actions d'insurrection par la grève. En fait, ce mouvement, il a été très puissant, et ce qui s'est passé, et je trouve que c'est un bon exemple de lutte des classes, c'est-à-dire que la lutte des classes, c'est d'un côté les classes dominées qui essaient de se libérer de l'emprise de la bourgeoisie, et puis de l'autre, la bourgeoisie qui essaie de maintenir son règne, et puis d'augmenter sa prospérité. Et donc, un des résultats de ça, c'est... Enfin, ça n'a pas été... les liens sont compliqués à faire, mais en tout cas, il y a eu une opportunité qui a été vue pour la bourgeoisie américaine. Ça a été la Première Guerre mondiale, auxquelles les États-Unis ont participé progressivement. Et dans le cadre de la guerre, eh bien, la bourgeoisie américaine a pu faire prendre de nombreuses lois d'exception, restreignant la liberté d'expression, restreignant les libertés syndicales, et aboutissant en fait à l'arrestation de toute une partie des leaders de l'Industrial Worker of the World et de l'extinction de ce mouvement grâce à des lois d'exception. Je trouve que c'est un bon exemple de... Voilà, là, c'est vraiment une lutte des classes, quoi. D'un côté, on a un mouvement ouvrier qui est fort, qui est de plus en plus fort, au point de menacer véritablement, frontalement, les intérêts de la bourgeoisie. Et de l'autre, une bourgeoisie qui a un rapport opportuniste à l'histoire et aux événements, et qui, là, dans le cas présent, a instrumentalisé le patriotisme et l'économie de guerre pour mettre fin à un mouvement ouvrier, quoi. Ce qui, dans le cas de la France et de l'Allemagne, a été encore plus frontal, puisque toute une partie de la classe ouvrière a été envoyée mourir dans les tranchées.
8: Tu parles à un moment donné de la quête de respectabilité d'une partie du syndicalisme européen, et tu dis avant la Première Guerre mondiale, début 20e, la CGT était pour le sabotage, quoi.
9: Ouais.
8: Ça a disparu avec la Première Guerre mondiale, ça aussi? Ou ça a commencé à changer là?
9: En fait, donc c'est vrai que la CGT,

0: pacifiste ne parvient pas, et d'ailleurs ne tente même pas d'empêcher cette guerre. Donc la guerre joue un rôle, mais pas que. Ensuite, il y a un autre élément qui est très important pour comprendre l'évolution du syndicalisme. Ça, j'en parle plus dans mon livre Vous ne détestez pas le lundi. C'est que toute une partie de la CGT et des forces proches du mouvement ouvrier s'alignent sur l'Union soviétique. Voilà, et ça a duré comme ça pendant des décennies. Et l'Union soviétique, c'est pas du tout le paradis des travailleuses et des travailleurs. Au contraire, on encourage une économie coercitive de mise au travail forcé des gens. Et donc, par exemple, les idéaux un peu libertaires de la CGT d'avant, c'est-à-dire on s'émancipe, on dirige l'économie nous-mêmes, etc., etc., aussi un syndicalisme d'action directe, bah, s'efface derrière un mouvement ouvrier qui est beaucoup plus cadenassé par des instances dirigeantes qui sont quand même qui travaillent en collaboration avec Moscou. Donc c'est pas la même ambiance. Et les idéaux libertaires du syndicalisme français sont quand même laissés de côté, au point que truc étonnant, c'est que c'est finalement un syndicat comme la CFDT qui, quand il se crée, reprend cet héritage plutôt libertaire, autogestionnaire, etc., etc., dans les années 70, dans les années 70. Bon, ça n'a pas duré, hein, parce qu'on sait que la CFDT, ensuite, c'est devenu vraiment un syndicalisme pro-bourgeois. Mais en tout cas, si la CFDT s'est constituée, c'est bien parce que finalement, la CGT et le Parti communiste à l'époque incarnaient une sorte de rigorisme qui n'était pas à même de traduire l'envie d'émancipation individuelle de toute une partie des travailleuses et des travailleurs.
1: Pour rester peut-être sur ce registre de l'engagement institutionnel et de comment ces institutions syndicalistes ou politiques se sont mises de plus en plus au service de la bourgeoisie ou au service d'une fausse contestation ou d'une gentille critique, il y a deux éléments où tu parles de choses assez personnelles, des éléments biographiques dans le livre. Il y a une partie assez forte, plusieurs moments où tu parles de ta grand-mère, j'y reviendrai, pour parler de la Sécu notamment. Mais tu parles de ton parcours au Parlement, comme assistant parlementaire, c'est
0: Ouais,
1: ça le
0: j'étais
1: poste?
0: conseiller,
1: Conseiller.
0: donc c'est assistant parlementaire, sauf qu'au lieu d'être lié à un député, t'es lié à un groupe que tu conseilles sur des thèmes précis.
1: Et tu parles notamment de un moment particulier où tu travailles donc pour un parti politique dans le qui devrait être le sacre le sein de la démocratie quoi le Parlement enfin c'est quand même c'est censé être ça quoi où tu as une espèce de désillusion ou d'une certaine réalisation et j'ai noté un passage attends je vais le retrouver En gros, tu parles de gens qui sont dans la rue et qui sont pas du tout, que tu représentes pas, et pour qui même tu as fini par représenter l'ennemi alors que tu croyais être avec eux, quoi. Il m'a fallu plusieurs jours pour accepter ce qui était en train de se produire. Un mouvement insurrectionnel avait lieu dans tout le pays, animé par les personnes que je pensais défendre et qui n'avaient aucune confiance en moi et mes semblables. Super, c'est dur, quoi.
0: Ouais, mais alors ceci
1: Enfin, je
0: dit,
1: veux dire, on a l'impression. Enfin, ouais, ça a dû être un truc un
0: j'ai un peu dramatisé dans le livre, mais moi, donc c'était le mouvement des Gilets jaunes en
1: peu.
0: 2018, en décembre 2018, c'est un mouvement insurrectionnel. Et c'est vrai que j'ai l'impression de mauvais timing dans ma vie, au sens où moi, enfin depuis toujours, je sais pas, je viens de milieux qui sont très sceptiques envers la politique institutionnelle. Genre, je suis pas dans une famille de militants ou de gens qui vont voter avec plaisir, quoi. Enfin, j'ai toujours évolué dans un milieu comme, en fait, partout, très sceptique envers la politique, qui dit tout ce pourri, etc. Et puis petit à petit, moi, j'ai d'abord milité plutôt dans des organisations révolutionnaires, donc voilà, assez gauche, extrême gauche, très marginalisée. Et puis petit à petit, quand la France insoumise a été créée, par exemple, je me suis dit c'est quand même intéressant parce qu'à la fois c'est une force qui a un discours, a une posture vraiment de rupture par rapport à la bienséance bourgeoise, et en même temps qui sont dans une forme de réalisme vis-à-vis des institutions. Donc du coup, ça t'offre l'espoir d'un débouché, quoi. Et du coup, j'y suis allé. Mais voilà, je suis pas un convaincu de la première heure. Moi, c'était faire des concessions par rapport à moi-même que d'y aller. Moi, je suis pas républicain, je suis pas spécialement patriote. Enfin, il y a plein de choses qui m'allaient pas. Mais je me disais, voilà, faut accepter ça parce que c'est comme ça qu'on va pouvoir sortir de ces de cette suite de défaites quoi qu'on subit en tant que peuple, en tant que classe travailleuse quoi. Et en fait, mauvais timing parce que voilà.

0: énormément de concessions pour me fondre dans ce décor-là, celui de l'Assemblée nationale, celui du travail parlementaire, avec tout ce que ça implique. Ouais, il faut y croire hein, pour y travailler, parce que vraiment, c'est très désespérant. T'es quand même avec des gens vraiment humainement, sur le plan humain, la politique institutionnelle, voilà, les gens disent c'est un panier de crabes, mais oui, vous n'avez pas idée à quel point. C'est vraiment des gens qui sont d'une grande cruauté entre eux, etc. Enfin. Voilà, c'était pas pour moi, c'était pas un mince sacrifice. Et puis en fait, j'y étais depuis un an. Et là, bam, il y a le mouvement des Gilets jaunes, qui est en fait complètement conforme à ce que j'ai pu penser avant, quoi. C'est-à-dire, on peut compter sur personne que d'autre que nous-mêmes pour changer. Il ne faut aucun représentant, parce que la représentation, c'est déjà une perte de souveraineté. Enfin, des idéaux que j'avais plus jeunes, je me retrouvais à aller voir dans la rue, en plus de façon très offensive et convaincante, alors que moi, j'avais précisément fait le pari autre de me dire, bon bah. Faute d'être suivi là-dessus, je vais plutôt aller me ranger du côté des gens raisonnables et qui ont une vision plus progressive de la politique. Et donc, ouais, j'étais déprimé. J'étais hyper déprimé parce qu'en plus, bah, du coup, j'avais zéro légitimité. Enfin, moi, j'ai toujours voulu participer à un mouvement insurrectionnel. Je pense que j'ai tenté plusieurs fois dans ma vie en tant que jeune, en tant que lycéen, en tant qu'étudiant. Puis là, d'un coup, j'étais à la mauvaise place. J'étais à l'Assemblée nationale. J'étais avec les gens que tout le monde déteste, quoi. Donc, ouais, c'était triste. Mais comme je dis dans le bouquin, j'ai pas mis longtemps à aller dans les manifs et puis voilà, à faire ma vie comme avant. C'est juste que du coup, j'étais en décalage total, quoi. D'aller dans une manif gilet jaune et de revenir ensuite à son bureau au cœur de l'Assemblée nationale pour essayer de faire passer un minable amendement qui change rien, c'est un peu spécial.
1: De cette expérience, tu parles d'une chose qui est, je trouve, très vraie à la fois de la classe politique et de la classe bourgeoise, si c'est pas la même, souvent c'est la même.
0: Souvent la même.
1: C'est ce que parfois on appelle rapidement une espèce de déconnexion, c'est-à-dire des gens qui prennent des décisions sans se rendre compte des impacts qu'ils auront sur une majorité de la population, notamment parce qu'ils n'auront pas d'impact sur eux, les décisions qu'ils prennent. Tu parles d'un vote, d'une loi, des ordonnances travail, une vote de la loi de la Sécu,
0: Ouais, une
1: du
0: loi
1: financement de la Sécu.
0: de coupe budgétaire 2017.
1: Et ce décalage-là, comment dire, souvent on a l'impression que on va le résoudre en allant montrer aux politiques, aux bourgeois, la réalité. Comment elle s'appelle, l'avocate qui allait faire un film
0: Ah oui,
1: avec,
0: Sarah Salman
1: voilà,
0: qui part avec
1: qui
0: Ruffin,
1: part avec
0: quoi.
1: Ruffin. Et donc, et souvent on a cette impression, ah mais s'ils se rendaient compte, on va amener, on va leur montrer. Mais ça voudrait dire qu'ils auraient une espèce de rationalité absolue, ce qu'ils n'ont pas en fait.
0: Non.
1: C'est cette idée que s'ils se rendaient compte des effets que ça avait, ça les ferait changer d'avis. En fait, cette logique-là, elle ne marche pas.
0: Bah, c'est-à-dire qu'en fait, ils sont pas seulement déconnectés, ils sont connectés à d'autres que nous. Enfin, ils sont connectés à la classe bourgeoise. Et ce qui est frappant, c'est que même dans les partis de gauche, les gens, ils se retrouvent rapidement connectés à la classe bourgeoise. Ne serait-ce que parce que quand tu deviens député, ton train de vie change considérablement. Genre, tu deviens très riche hein, par rapport à la population générale, encore plus quand tu deviens ministre. Enfin, c'est marrant parce que souvent les gens de gauche ils balayent en disant non mais ça c'est anecdotique. Mais sinon c'est pas anecdotique. La rémunération du personnel politique c'est pas anecdotique. Enfin, franchement quand d'un coup tu passes à t'as 5 000 euros donc rien que pour toi, t'as 7 000 euros que tu peux dépenser chaque mois quasi sans justification. Enfin je veux dire maintenant il faut quand même qu'ils donnent des tickets mais avant il fallait pas qu'ils donnent des tickets. Enfin t'imagines dans aucune boîte t'as ça. C'est genre t'es frais c'est YOLO quoi. Et donc évidemment que bah du coup tu voilà gagner 5 000 euros par mois plus ça ça les place direct dans les 10% les plus riches voire dans les 5%. Donc en fait bah oui ta condition matérielle détermine toute une partie de tes affects et ton système de croyances etc. Les gens qui ont de la thune souvent ils se racontent qu'ils l'ont mérité par exemple tu vois ça c'est typiquement un truc où t'es connecté à une autre réalité et cette réalité auquel tu te connectes ce discours auquel tu connectes vient te justifier. Sinon la vie serait trop dure pour eux parce qu'en fait il y a aucune raison enfin moi je pense que philosophiquement il y a aucune raison qui justifie d'immenses écarts de richesse. Genre, de toute façon, moi, je suis pour l'égalité totale, mais enfin, je veux dire, voilà, encore une fois, philosophiquement, moralement, je vois pas comment quelqu'un peut gagner 2 fois plus que quelqu'un d'autre. Alors, imagine 100 fois plus, 1 000 fois plus, comme c'est le cas. Donc, en fait, ces gens-là, qui en fait bénéficient d'une injustice, ont besoin de se raconter autre chose. Et donc, ouais, ils évoluent dans un univers qui, heureusement, leur raconte autre chose en permanence, quoi. Leur donne un grand sentiment d'importance d'eux-mêmes, un grand sentiment de légitimité. Et vient les conforter dans leur vision du monde. Et donc, effectivement, pour arriver à renverser ça, faudrait, enfin, si tu veux, les faire venir 2 jours voir des pauvres et serrer des mains, ça suffira pas. Ça ne suffira pas. Et je pense que c'est effectivement, comme tu dis, c'est penser que l'action politique, c'est quelque chose de rationnel. Bah non, l'action, enfin, ton opinion politique, elle est forgée par énormément de choses, dont ta condition matérielle. Et donc, c'est pour ça que la représentation, c'est un risque. Parce qu'à partir du moment où tu as des gens qui te représentent et qui bénéficient davantage pour ça, bah, il se peut que, à travers ces mécanismes de représentation, ils changent de classe sociale, tu vois, tout simplement. Et en fait, la République, le principe républicain, ça repose sur un mythe total qui est écrit dans la Constitution. C'est la Constitution, elle dit les députés représentent la nation dans toute sa diversité. En gros, c'est pas le terme diversité qui est utilisé, c'est contemporain, hein, mais t'as un terme bien pompeux pour le dire. En gros, ça affirme que quand t'es député, tu représentes tout le monde. C'est comme ça, et on ne peut pas remettre ça en doute. Donc en fait, c'est complètement antisociologique comme raisonnement, anti-tout, parce qu'en fait, bah non, le fait que tu sois un homme ou une femme, que tu sois arabe ou blanc, ça a un impact sur ta représentation du monde. Ça ne résume pas tout. On peut pas juste, mais ça joue un rôle. On le sait tous. Voilà. Donc en fait, encore une fois, l'idéal républicain, c'est la négation de ça, la négation arbitraire de ça.
1: Et y a un parallèle que tu fais quasiment entre une expression de la série Succession, je
0: Ouais.
1: crois, not real people involved,
0: Ouais.
1: donc un accident qui n'implique pas de vraies
0: De vraies
1: personnes,
0: personnes.
1: et un discours d'Édouard Philippe, ancien Premier ministre français, qui vraiment, enfin, ce discours, il est magnifique
0: Ouais.
1: d'horreur, quoi.
0: Ouais,
1: Vraiment, je
0: ouais.
1: trouve qu'il dit tellement de
0: Il est
1: choses.
0: horrible.
1: En gros, il se vante devant la future élite de la nation,
0: Ouais. Il est à HEC.
1: voilà, de dire regardez comme j'ai torpillé le système d'éducation universitaire, regardez comment j'ai torpillé le droit du travail, donc c'est les ordonnances travail,
0: Ouais, la SNCF.
1: et il dit ça passe,
0: Ouais.
1: ça passe, ça passe, quoi.
0: Ouais.
1: Avec une espèce de décalage énorme entre lui et les vraies personnes, entre guillemets. Et ça conduit à un truc aussi que je t'ai entendu dire, c'est que l'idée qu'ils chercheraient à être populaires, elle est souvent fausse.
0: Oui.
1: C'est-à-dire que des fois, ils sont contents, c'est presque une médaille que de dire qu'ils sont détestés, ou qu'ils sont d'une partie de la population en tout cas.
0: Oui, ça c'est important de le comprendre parce que sinon on commet des erreurs stratégiques, comme penser que, par exemple, il y a beaucoup de gens qui se disent, après un gros mouvement social, ils se disent, bah oui, bon, au moins ce ministre, il est grillé, enfin, il a été tellement impopulaire, il est tellement détesté, etc. Mais encore une fois, détesté par qui? C'est ça qui compte pour eux, c'est par qui ils sont détestés. Le fait d'être détesté par des ouvriers ou des employés, ils s'en fichent complètement, parce que ça marche pas comme ça, en fait. Pour avoir une place dans le système politique et d'une façon générale pour avoir une place dans le capitalisme, faut être aimé de la bourgeoisie. C'est ça qui va compter. Même d'un point de vue politique, si tu veux, ce qui va faire, tu vas être élu député, par exemple, c'est pas tant est-ce que tu es aimé de la population, c'est est-ce que tu as eu ton investiture dans la bonne circonscription parce que dans ton parti, tu es bien vu, etc., etc. En fait, c'est ça qui va être déterminant sur l'élection de quelqu'un. C'est des questions internes sur lesquelles nous, citoyens, on n'a aucune main. Et nous, on arrive pour faire l'arbitrage final quand ils ont décidé quelles seraient les options qu'ils nous proposent, si tu veux. Et c'est valable aussi pour les ministres, quoi. Tous les ministres français qui ont commis des actes de crime social, parce qu'en fait, c'est ça, enfin, de crime tout court, parce que ça conduit à des morts. Dès que tu démantèles un aspect de la sécurité sociale, bah, tu exposes des gens à la maladie, à la souffrance. Voilà, c'est des gens qui tuent. Le fait de tuer, ou de, en tout cas de dégrader fortement la vie des concitoyens, c'est quelque chose qui va être valorisé auprès de leur classe sociale. Tout comme, c'est le même mécanisme, hein. Un PDG du CAC 40 ou un DRH du CAC 40, de n'importe quel groupe qui est coté ou pas au CAC 40, qui met en place un plan de licenciement, qui brise la vie d'énormément de gens, hein, eh ben, c'est son titre de gloire. C'est le fait qu'il ait réussi à le mettre en place sans qu'il y ait eu de résistance. Ça montre au contraire sa ténacité, ça montre qu'il est digne de confiance. Donc, si Édouard Philippe, par exemple, est aussi populaire parmi la classe médiatique et dirigeante, c'est précisément parce qu'il a réussi effectivement un nombre record de lois très criminelles sans en subir trop les conséquences. Et voilà, qu'il soit populaire ou pas, encore une fois, il aura sa place au chaud ensuite. Il y a énormément de chambres différentes de recyclage. Des dirigeants, voilà. Ensuite, il ira dans le privé s'il n'arrive plus dans le public, par
1: Il
0: exemple.
1: vendra des conférences à
0: Oui, de toute façon,
1: 50 000 euros
0: ils
1: et...
0: vendent tous des conférences, quel que soit leur bilan, encore une fois. Enfin, ça, c'est nous qui disons, il a un bon ou mauvais bilan, il est populaire ou pas populaire. Ça n'a pas, encore une fois, même le fait d'être impopulaire, ça leur donne une valeur supplémentaire sur le marché, quoi.
1: Pour se diriger doucement vers Luigi, on marche tranquillement vers le fascisme en Europe. Je pense qu'il n'y a pas de doute. Il y a même des gens qui disent qu'on est déjà dedans. Il y a même des gens qui disent qu'on est déjà dedans depuis longtemps. La complicité de la bourgeoisie capitaliste et des fascistes n'est plus à prouver. C'était le cas pré-Troisième Reich. C'était le cas, bon, voilà, Confer, Chapoutot et tous les autres dont on parle beaucoup ces derniers temps. Et on se demande comment on lutte contre le fascisme. Voilà. Et je trouve que une chose qu'on n'a pas suffisamment dit avec Luigi, et c'est là où je reviens sur ta grand-mère, t'en parles avec l'histoire de ta grand-mère, c'est la sécurité sociale. La sécurité sociale, l'invention de la sécurité sociale, c'est quand même. Alors, il y a un mythe, on est d'accord, il y a un mythe du Conseil national de la résistance, etc. Mais en attendant, c'est des gens, pas mal de communistes, qui, après l'épisode fasciste de l'Europe, de la Seconde Guerre mondiale, se disent qu'est-ce qu'on fait pour combattre le fascisme à la racine? Et la sécurité sociale est une des réponses à ça, quand même,
0: Bien sûr.
1: clairement. Et le fait que Luigi Mangione se soit attaqué à l'antithèse absolue de la sécurité sociale, c'est pas rien, quoi.
0: Non, c'est pas rien.
1: Tu fais le lien, comment dire, le choix de le faire à partir d'un truc affectif, personnel, enfin, c'était pas habituel pour toi, je crois, dans ce que t'écris.
0: Non, non, non, c'est vrai que j'ai changé de. En fait, mes livres précédents, ils ont un côté un petit peu scolaire, c'est-à-dire même sur le plan, etc. L'écriture, elle était plus démonstrative. Mais ce que je pense, c'est bien, il en faut aussi. Mais là-dessus, déjà, j'ai pris une affaire. Voilà, je suis parti d'un cas qui est quelqu'un qui commet un meurtre, qui est accusé d'avoir commis un meurtre. Donc voilà. Et ensuite, je voulais aussi parler de. Du fait que ce problème d'accès à la santé publique, voilà, c'est pas des abstractions, c'est des peurs bien réelles qui existent dans la société et qui sont des peurs assez nobles, quoi. C'est ta peur pour toi, mais tu as aussi peur pour tes proches. Et donc, du coup, je racontais l'expérience de ma grand-mère. Moi, j'ai aidé ma mère, qui, on peut dire, était une aidante familiale avec ma grand-mère. Donc, tout le parcours quand tu as quelqu'un d'âgé dans ta famille, le maintien à domicile, mais dans quelles conditions, comment t'organises le fait qu'elle soit pas seule, comment tu gères son moral, comment tu gères sa santé. Et puis en fait, ce qui est devenu le lot quand tu es aidant familial, c'est en fait ton travail de lobbying personnel pour que le système de santé prenne en compte le cas de ta mère ou de ta grand-mère et ne la laisse pas crever, en gros. Parce qu'en fait, ça devient ça. C'est-à-dire que un système de santé publique dégradé, c'est un système de tri de plus en plus, qui est un tri social d'abord, qui a un tri d'âge aussi. C'est un système agiste et classiste, même si j'aime pas ce terme, mais en tout cas qui fait un tri. Voilà. Donc les vieux riches, ils vont être pris en compte, etc. Et les vieux pauvres, bon bah c'est des vies un peu voilà inutiles. Et encore une fois, ce livre, j'ai aussi un truc que je rappelle tout le temps, c'est à quel point donc le capitalisme est une affaire de vie et de mort, de qui a droit de vivre, qui n'a pas le droit. C'est un système Enfin, c'est un système de domination qui établit des hiérarchies très fortes entre la valeur des vies individuelles, dont, je le redis bien en conclusion, dont le génocide à Gaza est le syndrome est le symptôme le plus éclatant et terrifiant. C'est que là, vraiment, s'il y a des vies qui ne valent rien, il est possible de les éliminer. Voilà. Donc, et là, c'est vrai qu'on voit le lien avec le fascisme, qu'on voit que c'est un capitalisme fasciste, parce qu'en fait, le fascisme aussi, il établit des hiérarchies entre les vies et les vies qui valent le coup d'être sauvées, des vies qui ne valent rien et qui animalisent des gens pour pouvoir les tuer. Et donc, voilà, quand t'es un proche aidant et que t'as ta grand-mère qui est vieille, qui elle-même est pas sûre de savoir si elle veut encore vivre, ce qui est encore un autre problème, mais voilà, qui va pas être quelqu'un qui va forcément bien se battre pour elle-même. Ou parce qu'elle est très diminuée, bah toi tu dois te battre pour elle pour que le système de soins la prenne en compte. Et tu dois tout le temps demander des explications, tu dois montrer que tu es présent, voilà, tu fais une sorte de lobbying, quoi. Et en fait, cette expérience-là que j'ai vécue, elle est ultra semblable à celle que vivent énormément de gens. Et ce que je veux dire, c'est qu'il me semble que notre colère contre le système capitaliste et la façon dont il est en train de nous diminuer sur ces questions de santé, dont les études montrent que c'est la première préoccupation des Français, donc c'est le préoccupation, c'est quoi qui t'empêche de dormir la nuit? Bah, c'est est-ce que mes vieux parents, je vais les, ils vont se retrouver à crever dans un EHPAD où on leur servira des biscuits réduits des boudoirs réduits en purée, parce que c'est ça que font les groupes privés d'EHPAD, enfin de maisons de retraite en France, hein. Il est prouvé que ils coûtent plus cher et ils traitent les gens plus mal, notamment en faisant des économies sur la bouffe, parce qu'ils disent que les petits vieux, ils sont trop diminués pour dire que c'est intolérable qu'on leur serve en fait du pain dur et de l'eau mixée, parce que c'est ça qui se passe. Donc, bah voilà, moi je pense que par ailleurs, j'ai raconté cette histoire parce qu'il me semble que la lutte des classes, c'est pas que, voilà, c'est pas de la théorie quoi. Enfin, moi je l'envisage pas comme une théorie. Enfin. C'est pas du commentaire de texte, tu vois. C'est pas académique. Mon rapport à tout ça, il est pas académique. Moi, je m'en fous enfin, ça m'intéresse par ailleurs. Mais moi, j'ai fait tout ça pour des raisons personnelles. Et je crois que c'est important de le redire que c'est pour ça qu'on fait ça et que les gens, ils vont s'intéresser à la lutte des classes s'ils ont l'impression que ça fait écho à leur expérience individuelle, à leur peur, à leur haine, à leur amour, etc. Et en fait, que la dimension affective et émotionnelle du combat, elle est essentielle, quoi. Donc, moi, j'ai partagé cette histoire en faisant don de cette histoire, parce que je sais très bien qu'énormément d'autres gens la vivent. Que quand je lance des amis dans la ville où je vis sur nos grands-parents, bah, c'est ce souci-là. Et avec tout ce que ça implique de culpabilité, de honte, voilà. Et je pense que c'est très important d'en parler, et je tenais à ce que le livre, ce soit un livre qui résonne plus que mes précédents.
1: Comment dire, cette résurgence du personnel, de l'affect, de la réalité individuelle, elle est forte à deux titres dans l'histoire de Luigi, ou en tout cas dans l'épisode de l'assassinat de, j'ai oublié son prénom,
0: Brian Thompson.
1: Brian Thompson. Et tu dis dans le livre, c'est un moment où, quelque part, Luigi nous permet de nous rendre compte que, comme nous, les bourgeois ont un corps et peuvent mourir. D'un coup, ça devient juste l'histoire de Luigi, et on va y revenir, parce qu'il est chargé, quoi, symboliquement, c'est ce personnage-là, et de un CEO sur un trottoir à 4 heures du mat ou 5 heures du mat, ce qui va à une réunion, ou, et d'un coup, tout ça devient très, très, très réel et très, très, très concret, et même détaché de collectif. Ça, c'est une des caractéristiques que tu dis sur l'épisode de la violence, parce que tu parles effectivement de des formes d'action directe, des formes de violence qui ont pu être présentes. On parle des sabotages de la CGT, etc. Et tu dis, Luigi, il est unique, c'est un ovni, parce que il est tout seul, quoi. D'abord, ça, c'est un élément important.
0: Ouais, je pense que bon, en fait, moi, cette histoire, elle m'intéressait parce qu'il y a une dimension un peu surnaturelle ou extraordinaire, c'est-à-dire que il se passe un truc. Enfin, pour moi, ça a deux grandes vertus cette affaire. Vraiment, c'est pour ça que j'en parle. C'est pas simplement parce que c'est cool, parce que c'est vendeur, etc. Il se trouve que par ailleurs, c'est cool. Et il se trouve que par ailleurs, c'est quand même vendeur. Tu vois, t'écris un livre qui commence par le récit d'un assassinat. Bah oui, c'est vrai que c'est vendeur au sens les gens, ils ont envie de savoir la suite plus que quand tu commences une intro théorique générale sur la lutte des classes et le capitalisme. Ça, c'est clair et net. Hein. Mais par ailleurs, il y a deux dimensions très intéressantes dans cette histoire. C'est d'abord la dimension extraordinaire, c'est-à-dire qu'il se passe un truc qui n'était pas prévu. Or, tu vois, je trouve qu'on évolue dans des sociétés qui, quand même, dont toute une partie de la propagande, je trouve ça vraiment, j'ai l'impression que c'est le stade où on est actuellement. C'est-à-dire que peut-être qu'il me semble que dans les années 80 et 90, la propagande pro-capitaliste, elle fonctionnait sur le désir, en vous disant, bah, c'est un super système, on peut faire des tas d'opportunités, on peut entreprendre. C'est vraiment Bernard Tapie qui fait du sport, de l'aérobic, tu vois. Et qui rachètent des boîtes, bon, ils les coulaient toutes, mais ça, on nous en parlait pas. T'avais vraiment un truc, c'est désirable, le capitalisme. Puis, en fait, bon, bah, il n'a pas tenu ses promesses, évidemment, parce que c'est pas fait pour ça. Et donc là, j'ai l'impression qu'on est plus dans une rhétorique de, bah, c'est le seul. Écoutez, si vous avez autre chose, pourquoi pas, mais il se trouve que c'est le seul. C'est comme ça, c'est le cours normal des choses, ça ne peut pas se passer autrement. Et d'ailleurs, souvent, les gens de gauche eux-mêmes entretiennent cette idée, qui, moi, m'insupporte, c'est de faire une sorte de récit d'avenir en disant, bah, de toute façon, là, ça va être comme aux États-Unis, hein. On va avoir le fascisme, et ensuite on va avoir ça. Tu sais, t'as l'impression qu'on est pris dans un truc, qu'on peut rien y faire. Et moi, ça m'a toujours saoulé. Enfin, je pense qu'être militant politique, c'est être celui ou celle qui affirme que les choses pourraient se passer autrement, que c'est un peu nous qui décidons. Même s'il y a toujours une part un peu, tu vois, prophétique de dire ça, parce que dans les faits, c'est très compliqué. Mais je pense que c'est un peu ça notre fonction. Et donc, pour moi, cette histoire, elle a cette fonction-là, c'est de montrer que tout n'est pas écrit, quoi. C'est-à-dire que tu as l'impression, je crois qu'on accorde trop de puissance aussi à la bourgeoisie, on a l'impression qu'ils ont toujours tout prévu d'avance. C'est-à-dire que, tu sais, t'as même des gens, ça c'est un peu le conspirationnisme de gauche, c'est de dire, même quand il se passe un truc bien, on dit, oui, mais ils nous donnent ça parce qu'en fait, c'est pour éviter que...
1: Ou c'est un écran de fumée,
0: c'est un écran
1: pour
0: de
1: qu'on parle pas
0: fumée,
1: d'autre
0: ce
1: chose.
0: mouvement social, ils ont cédé devant, mais en fait, non, ils ont pas cédé devant ce mouvement social, en fait, ils ont fait ça pour mieux nous avoir derrière. Enfin, t'as cette idée vraiment qu'on est pris dans des... dans une trame qu'on ne contrôle pas et qu'on ne contrôlera jamais. Et en fait, bah, si tu veux, Luigi, visiblement, il l'avait pas vu venir. Hein. C'est, enfin, si, encore une fois, il est présumé coupable, donc présumé innocent aussi. Bon, en tout cas, le meurtrier de Brian Thompson,
1: oui.
0: il a commis un truc qui sort complètement du cours ordinaire des choses, quoi. C'est-à-dire que le cours ordinaire des choses, c'est un CEO, un PDG d'une immense entreprise immensément riche, toute sa vie, il va winner, quoi, globalement. Enfin, voilà, c'est ça, le cours ordinaire des choses. Et voilà, encore une fois, rien de mal lui arrivera. Et puis là, il lui arrive un truc hyper mal.
1: Ouais.
0: Pour la première fois, voilà, c'est quelqu'un qui, par son action, a engendré des milliers de morts. Parce que en fait, l'action des assurances santé privées des États-Unis, c'est d'essayer de faire en sorte de moins bien rembourser possible les gens, y compris quand ils ont des soins vitaux à assumer, et donc entraîner leur mort. Voilà, plus ou moins directement, parfois directement. Donc, il commet tous ces morts, et puis tout se passe bien pour lui. C'est ça le cours ordinaire des choses. C'est que le cours ordinaire des choses, c'est que le capitalisme récompense les gens qui font du profit, quelle que soit la moralité de ce qu'ils font. Et là, tout d'un coup, t'as quelqu'un qui est puni, voilà, par la peine de mort. Encore une fois, moi, je soutiens pas la peine de mort, mais il se trouve que c'est ça qui s'est passé pour ce qu'il a fait. Et c'est complètement extraordinaire. Et donc, ça nous rappelle aussi que l'histoire est pas toujours écrite, que parfois, il se passe des dingueries, quoi, qu'on n'avait pas vu venir. Ça, c'est très important, et je pense que être révolutionnaire, enfin, en tout cas, croire en la, enfin, je veux dire, je me méfie parce qu'être révolutionnaire, c'est faire la révolution. Mais en tout cas, avoir des idéaux révolutionnaires, c'est savoir que dans toute histoire, les révolutions sont aussi toujours arrivées à des moments où on s'y attendait pas. Voilà, avant 1789, les gens disaient la France c'est une monarchie très établie, les gens sont très surveillés, ça n'arrivera pas. Donc ça, c'est une première chose, montrer qu'il y a un champ des possibles qui peut s'ouvrir par moment pour des raisons complètement contingentes qu'on n'avait pas prévues. Puis il y a d'autres dimensions, c'est la dimension un peu corporelle, c'est que le meurtre d'un homme puissant, bah, ça réincarne ce que sont les hommes puissants, c'est-à-dire bah, des hommes, en fait, qui ont un corps, qui peuvent mourir, qui sont faibles. Et donc je trouve que ça montre aussi la faiblesse de la bourgeoisie, ça la réincarne, parce que comme je disais tout à l'heure, toute une partie des choses qu'on invisibilisait à la lutte des classes, ça a été des abstractions. Donc les abstractions, c'est la mondialisation. Bah, la mondialisation, ça, on nous a bassiné avec ça. C'est genre un processus inéluctable qui nous tombe dessus et qui provoque des changements économiques pour lesquels on ne peut rien. Ça, depuis, quand même, beaucoup de chercheurs et d'intellectuels ont montré que c'est un mythe total, que la mondialisation, ça a été une série de décisions, de traités de libre-échange et que, voilà, ça a effectivement redéfini toute une partie de l'économie et de l'emploi. Mais il y a eu des décisions et ça aurait pu se passer autrement. Et puis surtout, il y a des gens qui ont pris la décision. Ça, c'est très important. Et donc, Luigi, ou en tout cas le meurtrier de Brian Thompson, bah, il a montré quelqu'un. En le tuant, il l'a montré aux yeux de tout le monde, et ça a rappelé que ces entreprises-là étaient dirigées par des gens qui faisaient du profit, qui se faisaient de la maille là-dessus, quoi. Et donc, ce deuxième geste, de montrer que les bourgeois ont un corps, et puis surtout de montrer que les bourgeois existent en tant qu'individus, et que ce ne sont pas des entités supranaturelles, des flux financiers, de la bourse, on nous dit toujours, mais ça c'est la bourse, c'est abstrait et tout. Il y a eu vraiment cette croyance-là forte, hein, qu'en fait l'économie, elle appartenait à personne, qu'elle appartenait à des vagues fonds d'investissement complètement anonymes. Mais vraiment, tu regardes l'économie française, ça, et tu regardes le classement des 500 familles les plus riches de France établies chaque été par Challenge, bah, tu vois que ces gens, ils contrôlent une immense partie de notre économie, vraiment une immense. Et en fait, beaucoup d'ailleurs, contrairement à une idée reçue, ils le contrôlent directement. C'est-à-dire qu'il y a un énorme groupe, ils appartiennent à une famille, pas plus. Pas à des flux, pas à des marchés. Non, ils appartiennent à des gens qui, à un moment donné, ont décidé de dégrader la santé de leurs salariés ou de leurs usagers, dans le cas de la santé publique, pour faire du profit. Voilà. Et donc, cette histoire, elle rappelle ces deux choses. Des choses peuvent arriver auxquelles on ne s'attend pas, tout n'est pas écrit, et les bourgeois ont un corps, ils ont des faiblesses, et ce sont des individus.
1: L'emballement ou la création populaire de Luigi après coup, qu'il soit ou pas le meurtrier de Brian Thompson, il y a un personnage qui est créé. Il y a les concours de sosie, moi j'avais trouvé ça incroyable.
0: Ah, oui.
1: 4 jours après, il y a un concours de sosie dans Central Park.
0: Alors que c'était un meurtrier, il y a eu un concours de sosie, ça dit quelque chose.
1: C'était fou. Le personnage concret, médiatiquement, il est complètement, j'allais dire, banal au point d'en être complètement transparent. C'est-à-dire que on a d'un côté des gauchistes, j'utilise un terme vaguement comme ça général, on va dire les gauchistes qui disent une partie, on va dire, de militants plutôt sur un volet libéral de l'antiracisme ou ce genre de choses, qui disent oui, mais c'est un petit bourgeois blanc privilégié, etc. Et puis de notre côté, les bourgeois voudraient qu'il eût été woke et gauchiste, mais il l'est même pas, quoi.
0: Non.
1: Il est vaguement contre l'industrie pharmaceutique, mais il a pas un discours ni robespierriste, ni pas du tout. Et donc, il échappe complètement à la récupération d'un côté ou de l'autre.
0: Ouais. En fait, il est. Moi, je dis, là, c'est quelqu'un qui a une banalité, enfin, qui a une sorte de normalité, mais une fausse normalité. Je dis, pour moi, Luigi Mangione, donc ce principal suspect, en fait, il me fait penser, tu vois, à ces personnages principaux dans des teenage movies ou dans des séries Netflix.
1: Oui.
0: En fait, on nous présente quelqu'un comme la norme, alors qu'en réalité, il est plus beau, plus musclé, en meilleure santé que l'Américain moyen. Ça, donc c'est la fausse normalité. Mais tu vois, pour moi, c'est un peu un personnage de série. C'est le random guy de série. Donc déjà, il y a ça. Et effectivement, le fait qu'il soit blanc joue un rôle, bien sûr. Hein, moi, je dis pas. Oui, non, c'est sûr qu'il aurait été noir, ça n'aurait pas été pareil. C'est-à-dire que le blanc étant défini comme la norme universelle de. Bah oui, évidemment, il correspond à cette norme. Il n'y a aucun doute là-dessus. Et puis à côté de ça. Déjà, il y a les caractéristiques physiques, psychologiques du personnage, et puis les caractéristiques idéologiques, c'est que ce n'est pas un idéologue, précisément. Et donc, c'est beaucoup plus facile de se projeter dans quelqu'un qui n'est pas un idéologue, qui passe pour quelqu'un d'assez banal, et même ça lui donne une puissance politique beaucoup plus importante. Je m'explique, c'est-à-dire que quand tu as affaire à quelqu'un qui... et ça, les gauchistes se rendent pas compte, que en fait, les idéologues, c'est très répulsif. Quand je dis idéologue, c'est des gens qui... vont avoir tout un folklore, tout un symbole, qui vont venir barder de leurs pins, de leurs drapeaux, qui vont avoir leur bouquin préféré, qui vont citer tel auteur tout le temps. Ben, en fait, ces gens-là, ils ont peu de crédibilité parce qu'on a l'impression qu'ils sont biaisés. On se dit, bah, avant tout, c'est, avant d'être quelqu'un qui pense du mal du capitalisme, c'est avant tout quelqu'un qui est quand même dans son milieu, quoi.
1: Ouais.
0: C'est, enfin, tu vois ce que je veux dire? C'est un peu comme, ça devient un milieu culturel et pas quelqu'un qui te ressemble. Du coup, il y a une différenciation très forte qui se crée. C'est-à-dire, tu ne peux pas t'identifier à quelqu'un qui est bardé de pins et qui a un drapeau rouge, etc., et qui cite Marx ou Bell Hooks à longueur de phrase, si tu veux. Alors même que, encore une fois, je suis persuadé qu'il y en a plein, ils le font pour des bonnes raisons, tu vois. C'est pas... Mais voilà, ça crée un blocage, parce que tu te dis, c'est quelqu'un qui est biaisé, c'est avant tout quelqu'un qui est formaté par ses lectures, et pas quelqu'un qui a tiré des conclusions à partir de son quotidien. Et ça, les gens qui ont tiré des conclusions à partir d'un quotidien, ils ont un potentiel d'identification pour les autres qui est beaucoup plus fort. Donc, Luigi Mangione, en fait, il me fait penser aux Gilets jaunes en France. Les Gilets jaunes, c'est des gens ordinaires, alors en réalité, qui appartenaient plutôt à la fraction un peu plus de droite économiquement des classes populaires, donc plutôt des indépendants, des commerçants. Mais tu vois qu'ils ont des personnes aussi très ordinaires et qui sont souvent montrées comme la norme. Les commerçants en France, on les fait parler dès qu'il y a un truc, c'est vraiment... Ils sont vus comme le français moyen. Alors qu'encore une fois, tout le monde n'est pas commerçant et eux aussi sont biaisés. Mais tu vois ce que je veux dire? Cette fausse normalité. Donc eux, ils ressemblaient à ça. C'était pas des idéologues, c'était pas des gens qui arrivent avec leur symbole, leur drapeau. Ils utilisent des symboles hyper neutres que sont le gilet jaune, tout le monde l'a dans sa voiture, et le drapeau français qui est un symbole, en fait, pour la population générale, hyper neutre. Je dis parce qu'évidemment, pour des gauchistes, le drapeau français, il est très chargé de symboles d'histoire, d'oppression. Mais pour plein de gens, le drapeau français, c'est avant tout le drapeau qu'on sort pendant une victoire de l'équipe de France. Donc, politiquement, il est neutre. Et donc, en fait, leur neutralité fait que, du coup, l'identification et la sympathie est beaucoup plus facile, si tu veux. Et c'est pareil avec Luigi Mangione. C'est-à-dire qu'on a l'impression que c'est juste quelqu'un de normal, d'ordinaire, qui, à un moment donné, a tiré des conclusions. Et du coup, je trouve que ça rend ses conclusions beaucoup plus, tu vois, beaucoup plus convaincantes. Puisqu'encore une fois, on a l'impression que c'est quelqu'un qui est parti de rien, qui a regardé comment était fait le système de santé américain, et qui a dit, bah, comment le pays le plus... Enfin, il a dit quelque chose d'absolument banal. Comment le... Alors, il y a un manifeste qui lui est attribué, sa défense conteste son authenticité, donc je le cite avec des guillemets. Mais quand bien même le manifeste aurait été écrit par la police de New York, je trouve que c'est intéressant. En fait, dans le manifeste, il dit comment le pays le plus riche du monde peut avoir un des pires systèmes de santé de la planète qui crée 50 000 morts par an. Bah ouais. Je veux dire, c'est vraiment une façon d'aborder le problème du capitalisme qui convainc absolument tout le monde. Tout le monde peut être d'accord avec ça, si je veux. Donc, sa banalité crée une capacité d'identification qu'aucun personnage qui aurait un corpus de texte et d'idéologie beaucoup plus établi aurait pu créer. Et en ça, oui, pour moi, je trouve que c'est ce personnage, réel ou pas. Là, je parle du personnage, c'est-à-dire que lui, on n'en sait rien, vraiment, de ce qu'il pense et de ce qu'il est. En tout cas, ce personnage-là, et pour moi une source d'inspiration où je pense que si on veut convaincre, bah, il ne faut pas se différencier trop, quoi. Il faut incarner une forme de normalité, quand bien même cette normalité, on sait bien qu'elle est, elle est toujours exagérée, que la normalité, ça n'existe pas. Je ne remets pas en cause ça, hein, mais je vois bien sur le plan stratégique ce que ça peut avoir d'intéressant à un personnage comme ça.
1: Tu fais même un moment, tu passes un peu par presque des cultural studies où tu prends la figure du justicier, du outlaw américain, en disant il match un peu avec cette figure-là, c'est-à-dire il va jamais le justicier, il va jamais priver les pauvres de leur maison ou quelque chose comme ça. Je crois une citation
0: Oui, oui,
1: d'une
0: oui.
1: autrice et il rentre complètement dans cette image-là, quoi. C'est-à-dire il a une cause, mais il n'a pas un appareil, quoi. Voilà, il n'y a pas un appareil, il n'y a pas, comme tu dis, il n'y a pas des drapeaux, il n'y a pas d'épines, c'est juste lui et la pureté de cette idée de justice, quoi.
0: Oui, en fait, c'est dans la culture folk américaine, donc vraiment dans la musique folk, il y a cette figure du hors-la-loi, du outlaw qui revient tout le temps, et donc qui est vraiment le criminel sympathique. Sympathique parce que un peu vengeur du peuple, qui est un peu dans son coin aussi, c'est vraiment un individu, c'est un franc-tireur, c'est pas quelqu'un qui peut être récupérable, du coup il a une sorte d'innocence aussi. Donc oui, il correspond tout à fait à cet idéal-là qui est encore plus présent aux États-Unis qu'en France, du brigand au grand cœur, quoi.
1: Et pour on s'approche de la fin, mais quelque chose dont on a beaucoup parlé, tu disais c'est le Luigi, c'est un peu le personnage random d'une série américaine. Ça m'a fait penser que c'est un personnage qui pourrait être généré par IA. Et il y a eu une espèce de petite affaire là où je sais plus quel site s'est retrouvé à générer, ou en tout cas à avoir un mannequin généré par IA qui était le sosie de Luigi,
0: En
1: en
0: fait,
1: fait.
0: ils ont utilisé sa tête dans une pub du groupe de fast fashion Shein. Et ce qui est marrant, c'est que le groupe Shein dit non, non, c'est pas nous. Visiblement, c'est une action de sabotage interne et tout. Théorie que je trouve assez marrante d'imaginer que tu travailles pour Shein
1: Tu mets la tête
0: et tu mets la
1: de.
0: tête de Luigi sur le mannequin d'une chemisette à 5 balles.
1: Mais donc, belle gueule, corps, en tout cas belle gueule, corps et tête qui rentrent dans les canons de la beauté, un certain canon de la beauté. Et tu cites, alors je pense que c'est dans le Latin Time, tu cites quelqu'un qui dit Luigi Mangione a prêté son nom et son corps à une érotique de la vengeance de classe qui l'englobe et le dépasse. Il est devenu un signifiant qui condense des forces contradictoires et agitatrices méritant une écoute attentive. À partir de là, tu développes une petite analyse sur la question du muscle. Et ça te renvoie au IWW.
0: Ouais,
1: Ça, je trouve ça super intéressant, si tu veux
0: ben
1: bien.
0: ça c'est marrant, c'est vraiment, en fait, en écrivant, d'être sur les conditions d'écriture de livre, c'est un livre que j'ai écrit très vite. En fait, j'ai écrit en moins d'une semaine, en essayant une technique un peu, c'est d'écrire vite et de passer son temps à ça. J'avais eu une avance de droit d'auteur sur ce livre, ça compte parce que du coup, à un moment donné, j'ai pu, moi je suis indépendant, je fais différents tafs, et donc à ce moment-là, j'ai pu en mettre en suspens plusieurs, et j'ai pu vraiment consacrer, j'avais bloqué 2 semaines pour travailler sur Saint-Luigi, en me disant, faut que j'aille vite et que j'y aille à l'inspiration. Contrairement à ce que je faisais avant, où j'étais beaucoup plus scolaire, au sens où j'étais là, chapitre après chapitre, je faisais relire, je faisais ma bibliographie, tu vois. Là, j'ai vraiment fait ça hyper vite, en me disant, je me lance sur cette affaire sans trop savoir où aller, on va voir où ça va, et c'était un peu fou parce que j'avais l'impression que tout mon travail de ces dernières années trouvait sens, toutes mes lectures, y compris de fiction, toute la musique que j'écoutais. Enfin, voilà. C'était un peu un moment de grâce que voilà, c'est un peu cliché de dire ça parce que j'ai l'impression d'être ce genre d'écrivain qui raconte ses techniques, tout le monde s'en fout, mais ça explique la construction où
1: Ouais, ça dit quelque chose.
0: en fait j'essayais de mettre de l'ordre aussi dans tout mon imaginaire sur ces questions-là. Et parmi, il y a cette question physique et cette question érotique qui est en fait de plus en plus, et je pense, quelque chose de très important. En gros, moi, dans mon livre, je dis un truc, c'est que faut un peu faire le deuil de l'idée que la politique, ce serait que des idées, justement, ou des intérêts. Il y a cette idée très froide, en fait, à gauche, c'est de dire, en gros, la droite serait du côté de l'émotion, ils montent en épingle des faits divers, etc. Et nous, on en revient au programme. Nous, c'est le programme, nous, c'est les chiffres, etc. Et en fait, ça ne marche pas. Ça ne marche pas. Parce que notre rapport à la politique, notre rapport aux personnalités politiques, c'est un rapport corporel, charnel, érotique, tout ce que tu veux. Et c'est un peu poseur de dire ça, mais en fait, je crois de plus en plus. Et comme je le disais, et je reparle de ma grand-mère qui, en apparence, avait des choix politiques contradictoires. Je dis que, par exemple, elle a été fervente supporteuse de De Gaulle, puis ensuite s'est mis à voter Arlette Laguiller, donc qui était la candidate de la lutte ouvrière. Et en fait, son motif à elle, c'était pas un motif politique, enfin, au sens où on l'entend, c'était un motif personnel, en disant, c'est deux personnes qui incarnent pour moi une sorte de rigueur morale, et puis voilà, qui se laissent pas faire, à qui on la fait pas. Et en fait, un bon gauchiste théoricien, il va dire, ça vaut peanuts, son analyse, ta grand-mère. Et en fait, parfois, je me dis, bah, franchement, quand on voit ce que les gens, ce que les politiques font des programmes, par exemple, c'est parfois plus rationnel de se baser son choix sur ce que tu sens de la personne plutôt que sur son programme. Enfin, quel est le critère le plus fiable? Franchement, qu'on n'aille pas me dire que le programme, c'est fiable. Et je veux dire, par là, la politique n'est pas forcément où on le croit. Hein, et que parfois, faire croire qu'on s'intéresse au programme, enfin voilà, qu'il y a des affects qui entrent là-dedans, qui sont des affects de classe aussi. Qu'est-ce que cette personne dégage en termes d'affects de classe? Est-ce que son corps te fait plus penser au corps de ton père, tu vois, de ta mère? Je sais pas comment dire, tu vois ce que je veux dire? Il y a des trucs d'identification, voilà, corporel. Et je crois de plus en plus à ça. Je crois que c'est quand même un gros facteur d'explication. Donc quand j'en reviens à Luigi, en gros, toute une partie, on va dire, la gauche théoricienne, j'englobe beaucoup de gens en disant ça et je m'excuse d'avance, mais on peut dire, bon, cette histoire de Luigi, c'est vraiment, c'est l'écume de la lutte des classes, c'est pas très intéressant. Et en plus, il y en a beaucoup qui m'ont dit, non, mais c'est qu'une histoire de physique. Et en fait, t'es là, ben oui, c'est sûr que c'est aussi une histoire de physique. Mais il n'y a pas de doute. Hein. Moi, je vois, je suis beaucoup le Twitter américain, c'est des gens, ils sont dans une pâmoison érotique face à Luigi. Chaque photo, et moi-même, je suis entré dans le jeu, chaque photo des apparitions de Luigi au tribunal, qui sont rares, mais chaque photo est commentée sur les moindres détails.
1: Oui, avec des parties, il y a des séries de photos uniquement de ses pieds, dans ses mocassins.
0: Sa bouche, son nez, tout ce que tu veux. Il est analysé sous les moindres coutures. Donc oui, c'est très érotique, très corporel, très physique. Pas de doute. Mais est-ce que ça veut dire que c'est pas politique, tu vois? Et en fait, j'en reviens à la question du muscle, du coup. Parce que là aussi, ça a été éliminé en disant, non, mais c'est qu'il est super musclé. C'est parce qu'il a un six-pack. Il y a cette photo célèbre où on le voit, parce qu'il y a ces photos exhibées sur les réseaux sociaux. Il est en voyage, je sais pas, au milieu de la jungle, je sais pas où. Et en fait, on le voit, et effectivement, il a une bonne shape de quelqu'un qui est allé beaucoup à la salle, qui a obtenu des résultats, il n'y a pas de doute là-dessus. Et donc là aussi, on peut disqualifier les trucs en disant, bah voilà, en fait, on est tous juste fascinés par son six-pack. Tout le monde, le muscle a une charge érotique, c'est vrai. Mais en fait, là encore, est-ce que c'est pas politique? Alors, il y en a qui ont dit, oui, le muscle, c'est politique, mais à l'extrême droite.
1: Oui.
0: Voilà.
1: Et donc, c'est un truc de droitard.
0: C'est un truc de droitard, c'est la force, c'est le virilisme. Et là, on te renvoie inévitablement au statut nazi, etc. Sauf que tu es là, ben alors oui, parlons d'imagerie des années 30, 20, 10. Et ben, les années 30, 20, 10, aussi, du côté du mouvement ouvrier, on était à fond sur le muscle. Et donc, comme j'avais parlé des Industrial Workers of the World, j'ai un très beau livre que je cite dans le bouquin que j'ai depuis longtemps, que j'avais acheté par hasard, qui est un livre illustré sur l'histoire des Industrial Workers of the World. Et dedans, il y a toutes leurs affiches qui sont en plus magnifiques. Vraiment, c'est des affiches des années 1910. Et en fait, c'est beaucoup d'affiches avec des ouvriers musclés qui brisent leurs chaînes. On est vraiment dans cette imagerie, l'inspiration de Spartacus, etc. En fait, ils sont toujours hyper musclés. Et vraiment hyper musclés de façon un peu surnaturel, en plus pour l'époque où la musculation, c'était pas... Et en fait, bah oui, le muscle, c'est aussi le muscle qui te permet de rendre les coups, c'est aussi le muscle qui permet de briser tes chaînes, c'est aussi le muscle qui te permet de porter tes camarades quand ils tombent au combat. Enfin, c'est... Voilà, il y a aussi cette dimension-là. Et donc oui, la question du muscle, elle doit pas être traitée comme... Déjà, elle ne doit pas être traitée comme pas politique, et si elle est traitée comme politique, elle ne doit pas être uniquement renvoyée à l'extrême droite. Enfin, dans ce cas, c'est une grosse défaite, si tu veux. Si on laisse tout ce qui est corporel à l'extrême droite, ah ben, il ne nous reste pas grand-chose. C'est-à-dire que nous, il nous reste quoi? Nos cerveaux, nos bouquins, qui n'est pas, encore une fois, quelque chose qui résonne forcément en nous. Et donc, cette question du désir dans les rapports politiques et les rapports sociaux, je pense qu'elle est centrale, qu'elle est chargée. Et en gros, la question que je posais, c'était est-ce qu'on trouve Luigi beau parce qu'il a fait ça ou parce qu'il est réellement beau, bah, c'est un mélange des deux. Évidemment qu'il y a une charge érotique du fait de son acte supposé, du fait de son message politique supposé, encore une fois, et qui match effectivement avec un type de corps qui fait écho à une certaine puissance, à une certaine indépendance, à une certaine capacité, voilà. Qui, je le dis pas, a évidemment un sous-texte, si tu veux, à ce jeu-là, il y a beaucoup de perdants, hein, il n'y a pas de doute. On peut dire que c'est validiste, effectivement, que c'est grossophobe, sans aucun doute. Et encore une fois, je ne suis pas là pour dire que c'est bien. J'ai essayé de décrire un fonctionnement et d'expliquer que oui, ça joue un rôle. Et que quand je dis qu'il faut reprendre ce discours corporel, je ne dis pas qu'il faut forcément y aller uniquement dans les canaux qui nous sont donnés, si tu veux, par la norme capitaliste. Peut-être qu'on peut aussi le configurer sous d'autres codes, etc., faire place à d'autres types de corps, et que d'ailleurs on y a plutôt intérêt, vu le mal que les injonctions corporelles font aux gens, bon, c'est évident. Mais on ne peut pas balayer cette question d'un revers de main, en tout cas, et faire comme si c'était pas politique.
1: Cool. On aurait pu continuer sur plein de choses. Il y a plein de choses intéressantes, notamment une typologie de la violence qui est super intéressante. Et puis à la fin, une question sur qu'est-ce qu'on fait de cette violence, comment on la gère en nous et entre nous. Mais je laisse les gens aller découvrir le bouquin. Merci Nicolas Franck.
0: Eh ben merci à toi, c'était chouette.
2: 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Si la bourgeoisie n'a jamais autant régné, elle n'a cependant jamais autant suscité de haine. 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
1: Pont de la République, l'association Vélo Besançon dénonce un projet d'aménagement opaque et risqué. L'association pointe du doigt l'étude confidentielle menée par Grand Besançon Métropole pour ouvrir le pont aux voitures, révélant un gain de temps d'à peine une poignée de secondes par véhicule pour un trafic insignifiant, tout en sacrifiant un trottoir, en rétrécissant la piste cyclable en dessous des normes minimales recommandées et en dégradant la sécurité des piétons. L'AVB exige la transparence et lance la mobilisation face à ces choix municipaux jugés à contresens des enjeux climatiques et de la santé publique. L'AVB réclame la publication immédiate de tous les comptages et scénarios d'aménagement, tout en invitant les usagers à 3 rassemblements sur le terrain, le 12 septembre sur le pont, le 26 septembre pour le climat et le 10 octobre lors d'une vélorution. L'association Bioconsommateurs appelle d'ailleurs à manifester à travers toute la France le samedi 26 septembre, soutenue par une lettre ouverte au chef de l'État. L'initiative dénonce l'inaction gouvernementale face au réchauffement climatique. Les organisateurs réclament la mise en place d'un plan d'urgence, d'adaptation et d'atténuation des émissions financées notamment par la taxation des super-profits et des hauts patrimoines. Les lieux et horaires des rassemblements locaux, notamment à Besançon, restent encore à préciser. Effondrement d'un mur en chantier à Besançon, le basculement soudain d'une structure en béton sur le chantier d'une future crèche près de la gare a entraîné la chute de 4 ouvriers travaillant en hauteur sur une nacelle, provoquant l'intervention d'un important dispositif de secours pour prendre en charge 5 victimes, dont 3 grièvement touchées après les chutes parfois de plus de 10 mètres. Le Monde révèle dans une enquête ce matin que des centaines de pages de contenu d'extrême droite sont générées par l'IA sur Facebook depuis le Sri Lanka, l'Algérie ou encore le Venezuela à destination du public français. Tout indique que le but premier de ces pages est lucratif, observe Le Quotidien, puisque certaines sont inscrites à des programmes de monétisation de Meta, le propriétaire de Facebook, et d'autres renvoient vers des articles aussi générés par l'IA, remplis de publicité, une forme d'ingérence politique à but lucratif qui inquiète les autorités françaises. Les prix de l'essence continuent de grimper en France alors que la situation au Moyen-Orient continue de se dégrader. Le gazole se vend en moyenne à 2,27 euros le litre et l'essence à 2,09 euros le litre, des records depuis le début du conflit. Moscou relance la terreur sur Kiev dès le départ des émissaires américains. La brève de façade vole en éclats avec de nouveaux bombardements meurtriers, pendant que la diplomatie feint de voir des avancées vers de futures négociations. Et puis sanctions contre les implantations israéliennes, 12 pays dont une majorité d'États membres de l'Union européenne ont conjointement annoncé vouloir restreindre le commerce issu des colonies illégales en Cisjordanie. La France, le Royaume-Uni et le Canada se distinguant par la mise en place prochaine d'un embargo national sur ces importations face au blocage des décisions au sein des institutions européennes.
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2: That experience is exactly the same thing as it. There's no difference at all.
3: Quand les Anglais ont voté pour le Brexit ou quand les Américains ont voté pour Trump, on a beaucoup entendu qu'ils avaient mal voté, qu'ils s'étaient fait avoir par des fake news,
4: slender majority of an ignorant and misled public,
3: qu'ils étaient souvent ignorants,
5: the credulous boomer rube demo that backs Donald Trump,
3: et qu'ils n'avaient pas été capables de comprendre que ça allait contre leur propre intérêt.
6: Those coffin-dodging idiots who voted for Brexit.
3: Jacques Rancière est philosophe, professeur émérite à l'université Paris 8, et il fait partie des penseurs de la démocratie qui m'ont le plus marqué et nourri intellectuellement. L'une de ses hypothèses les plus puissantes, c'est l'égalité des intelligences. Une idée qui contredit donc complètement la tendance actuelle à déplorer la crédulité ou l'irrationalité des gens. Mais peut-on vraiment dire que tout le monde a la même capacité intellectuelle? Quelles sont les implications politiques d'une telle affirmation? Et si on arrêtait de prendre les gens pour des cons? Et moi, j'ai pensé à faire cette émission sur ce sujet-là, justement en réaction à un discours que j'entends souvent sur le fait que les gens sont bêtes, en fait. Les gens sont complotistes, les gens sont anti-vax, les gens votent mal. Et contre ça, l'idée de l'égalité des intelligences semble complètement voilà, à contre-courant. Oui. Donc, est-ce que vous pourriez me dire exactement ce que vous entendez par égalité des intelligences et, accessoirement aussi, c'est quoi l'intelligence ?
7: L'intelligence, bon, c'est la capacité de se débrouiller pour relier pour les éléments d'expérience que l'on rencontre un petit peu tous les jours, quoi. Bon, ça c'est la définition la plus grossière, quoi. Et on vit dans un monde effectivement qui est structuré par une idée de l'inégalité des intelligences. Et je veux dire, c'est quelque chose que on rencontre partout, à savoir oui que au fond il y a malheureusement un petit nombre de gens qui sont doués de l'intelligence. Et le reste du monde, évidemment, qui est stupide et il faut expliquer. Il y a un côté bon enfant dans l'idée de l'égalité d'intelligence. Bon enfant dans l'idée que, oui, d'une part, il y a des gens bêtes. Il y a des gens bêtes, ça, c'est irrémédiable. Mais il y a aussi des gens qu'on peut essayer de rendre un peu plus intelligents, quoi. Et par conséquent, il faut essayer de les prendre là où ils sont et puis de les mener un tout petit peu plus loin, quoi. Et oui, c'est quelque chose qui vraiment traverse toute la société.
3: Cette présupposition d'inégalité traverse toute la société. Et par exemple, le phénomène du complotisme, que l'on voit notamment à l'œuvre chez une partie de l'électorat de Trump, est quelque chose qui peut être analysé à ce prisme.
7: La bêtise, c'est de croire qu'on est plus intelligent que les autres. Et les complotistes sont des gens qui croient qu'ils sont plus intelligents que les autres. Le complotisme, qu'est-ce que c'est? C'est au fond l'espèce d'exagération finalement de raisonnement qui par ailleurs est reconnu et souvent honoré, qui celui qui dit que attention, faut pas se fier aux apparences, il faut regarder un petit peu la réalité des choses par derrière. D'une certaine façon, on se trouve dans une espèce justement de rapport entre deux catégories de gens qui chacune croient à l'inégalité d'intelligence. Les gens vous disent ils votent Trump, c'est qu'ils sont vraiment idiots, quoi. Et les gens qui votent Trump disent on cesse pas de nous avoir par les discours qu'on nous fait à Washington, etc. Donc chacun croit qu'il est plus intelligent. Et c'est la logique de l'inégalité comme précisément organisant toute une société. Mais mon idée, c'est qu'il faut renverser les choses. C'est-à-dire que si les gens votent sur des bases comme ça de philosophie plus ou moins conspirationniste, complotiste et tout, c'est pas parce qu'ils sont ignorants. Si les gens adhèrent à ce que dit Trump, ça ne veut pas dire qu'ils croient ce qu'il dit parce qu'ils sont ignorants, qu'ils ne connaissent pas les réalités. Non, on adhère à un discours, non pas parce qu'on le croit vrai, non pas parce qu'on manque des éléments pour vérifier, mais parce que fondamentalement ça vous plaît.
8: Écoutez-moi, vous pensez tous que César est un con?
9: Ouais.
8: Vous pensez que le consul et son conseiller sont des cons?
9: Ouais.
8: Et vous pensez qu'ils vous prennent pour des cons?
9: Ouais.
8: Vous avez raison, mais eux aussi, parce que depuis le temps qu'ils vous prennent pour des cons, avouez que vous êtes vraiment des cons.
7: Tout notre monde est gouverné par la présupposition de l'inégalité des intelligences. C'est à la fois une chose affirmée, jamais vraiment prouvée, quoi. Et que peut-on faire sous la présupposition inverse? Par contre, la présupposition que la personne à qui on parle peut comprendre ce que vous dites.
3: Jacques Rancière développe cette thèse de l'égalité des intelligences dans un livre qui s'appelle « Le maître ignorant ». Il y raconte l'expérience de Joseph Jacotot, qui avait découvert au début du 19e siècle qu'il était tout à fait possible d'enseigner le français à des étudiants flamands sans connaître un mot néerlandais. Il leur a simplement confié un livre en édition bilingue et les a laissés étudier seuls en comparant les deux versions. Sans rentrer dans le détail de sa méthode, Jacotot se rend compte qu'un maître peut enseigner ce qu'il ignore et un élève peut apprendre tout seul, de la même manière que quand on est petit, on n'a pas besoin d'un maître pour nous expliquer comment parler. L'élève et le maître ont une intelligence commune.
7: La force de Jacotot, c'est d'essayer d'inventer des espèces de situations où la fond celui qui ne croit pas ou celle qui ne croit pas être intelligent ou intelligente se trouve en quelque sorte amené à vérifier qu'il ou qu'elle l'est. Bon, surtout à l'époque, c'était l'époque où on pensait à instruire le peuple. C'était le grand mot d'ordre, quoi. Et à cette idée d'instruction du peuple, Jacotot oppose l'idée de l'émancipation intellectuelle en disant ce qui fait le problème, c'est pas que les gens soient ignorants. Ce qui fait le problème, c'est qu'ils n'ont pas confiance dans leur propre intelligence.
3: Autrement dit, L'enseignement, pour Jacques Otto, ce n'est pas l'instruction du peuple, c'est-à-dire une transmission de savoir d'un savant vers un ignorant, c'est plutôt une émancipation, c'est-à-dire l'activation de l'intelligence de chacun. Ça ne veut donc pas dire qu'il n'y aurait pas du tout besoin de maître ou de prof, ça veut dire que son rôle consiste simplement à attiser la volonté de l'élève à user de cette intelligence. Ça, c'est quelque chose qui a été par exemple éprouvé par les étudiants de l'université expérimentale de Vincennes, qui avait été créée dans la foulée de mai 68, et où Jacques Rancière avait enseigné aux côtés d'autres grandes figures intellectuelles, telles que Michel Foucault, Gilles Deleuze et Jean-François Lyotard. L'université avait entre autres la particularité d'être ouverte aux non-bacheliers et proposer des cours du soir pour les travailleurs.
9: Je crois que Vincennes, c'est un endroit qui a rendu les gens intelligents. Vraiment. Vraiment. Quand on en est sorti, on était plus intelligent qu'avant. Et aussi, je crois, parce que peut-être qu'on était intelligent avant, mais on le savait pas.
3: Ça veut pas dire qu'on se passe de l'école publique, ça veut pas dire qu'on se passe de prof. Bah, là même, ce qu'on fait là maintenant, de journalisme, de vous faites bien des interventions dans les médias, vous faites pas seulement produire du savoir, vous venez le transmettre, vous venez l'expliquer un peu.
7: Je viens parler de ce que je fais, quoi. Voilà, mais c'est vrai que très souvent, quand j'arrive pour en parler, on me dit attention, oulala, vous allez parler au grand public. Alors faites attention, hein, pas de mots trop savants, pas d'explications trop compliquées, etc. Et je dirais, chaque fois je réponds, pour moi ça n'a pas de sens. Ça n'a pas de sens. Disons, on s'adresse à des humains qu'on se considère comme égaux, bon, quels qu'ils soient.
3: Ce qui est original dans cette approche, c'est de dire que l'égalité n'est pas l'objectif à atteindre, mais le point de départ. Il ne s'agit pas d'essayer de mesurer le QI des gens pour savoir s'ils ont vraiment le même niveau d'intelligence, il s'agit de présupposer qu'on s'adresse à des gens intelligents. Or, cette hypothèse d'égale intelligence a des implications politiques fortes puisqu'elle est indissociable de la vraie démocratie telle que la conçoit Jacques Rancière. Pour lui, la démocratie n'est pas un simple cadre institutionnel qui garantit une fois pour toutes telle et telle liberté, et ça ne se réduit pas non plus au fait d'aller voter tous les 5 ans. C'est la mise en application concrète de l'idée que tout le monde a une égale capacité intellectuelle et donc une même légitimité à s'occuper des affaires publiques. C'est une pratique, et historiquement, si on regarde ce qui s'est passé depuis le 19e siècle, c'est un processus qui a emprunté 2 voies.
7: Bon, si on prend un peu, de façon plus large, un peu toute l'histoire, un peu des, disons, de la démocratie dans les temps modernes, oui, effectivement, ça s'est fait dans deux directions, quoi. À savoir, bien sûr, demander que les gens qui n'avaient pas de droits politiques obtiennent ces droits politiques. Bon, le cas, des ouvriers, des pauvres, de tous les gens qui n'avaient pas les moyens de payer l'impôt qui vous donnait de droit, droit de voter. Ça a été, bien sûr, les femmes, les Noirs aux États-Unis. Donc, ce premier élargissement, à savoir que faire que tous, au fond, soient reconnus comme participants de la souveraineté politique collective. Et puis, il y a la deuxième chose, effectivement, qui est de transformer, au fond, des espaces qui étaient réglés par l'inégalité en espaces d'égalité, précisément en transformant, au fond, des espaces privés en espaces publics, quoi. Et pendant très, très longtemps, les rapports d'un employeur avec les employés sont considérés comme des rapports privés, quoi. C'est-à-dire que, dans le code Napoléon, les rapports d'un industriel avec ses employés, c'est la même chose que les rapports d'un maître de maison avec ses domestiques. Donc il y a eu tous ces mouvements, si vous voulez. Bon, même l'invention de la grève moderne, c'est pas simplement une espèce de rapport de force. L'invention de la grève moderne, c'est aussi de dire que les affaires de l'industrie, les affaires de l'atelier, les affaires du lieu de travail sont aussi des affaires publiques qui doivent être l'objet d'une espèce de délibération, de décision publique.
3: Autrement dit, la démocratie a progressé à chaque fois qu'on a reconnu la qualité de sujet politique égaux à ceux qui étaient considérés comme inférieurs, et à chaque fois qu'on a reconnu le caractère public de sujets considérés jusqu'alors comme des affaires privées. Or, dans un autre de ses livres, La haine de la démocratie, Jacques Rancière analyse comment, depuis la fin des années 70, l'élite a développé un discours de méfiance envers ce processus démocratique, qui serait allé trop loin. Ce thème apparaît notamment dans un texte qui a été publié en 1975 par la Commission Trilatérale, une organisation privée internationale qui regroupe des hommes d'affaires et des dirigeants politiques influents.
7: Il y a quelque chose qui naît déjà dans les années 70. Il y a cette grande conférence de la triade latérale où il y a un petit peu donc des divers gouvernements qui se rencontrent pour examiner justement un petit peu l'état de ce qu'on appelle à l'époque la démocratie, quoi. Et qui commence à dire effectivement, mais attention, parce que la démocratie c'est un système qui est fragile, etc., et qui est menacé par quoi? Qui est menacé par les démocrates. Alors on commence à dire à l'époque, bon, ces thèmes qui seront repris effectivement par nos idéologues dans les années 2000, à savoir la démocratie est menacée quand il y a des gens qui la prennent trop au sérieux, c'est-à-dire quand il y a des gens en quelque sorte qui en font véritablement un mode d'agir collectif, quoi.
10: Dans ce texte de la trilatérale, on peut lire que les dirigeants s'inquiètent de ce qu'ils appellent un déferlement démocratique qui rendrait la démocratie ingouvernable. Autre exemple, en France, le philosophe Marcel Gauchet a publié un recueil d'articles qui s'intitule « La démocratie contre elle-même », où il se demande « La démocratie survivra-t-elle à son triomphe ?» On voit bien que pour ces auteurs, il y a en fait deux démocraties. La bonne, c'est l'état de droit, le système représentatif, et la mauvaise, c'est quand les gens prennent trop au pied de la lettre l'idée de pouvoir du peuple et essaient de vraiment changer les choses.
7: Bon, ça c'est un premier point. Donc il vaudrait mieux que les gens bougent pas trop, quoi. Mais s'ils bougent pas trop, ça veut dire qu'ils vont rester chez eux, ça veut dire qu'ils vont consommer, ça veut dire qu'ils vont devenir des individualistes égoïstes. Mais la consommation égoïste, ça veut dire bien sûr que les gens vont en vouloir toujours plus. Vous vous souvenez ce livre qui est paru au début des années 80 par un journaliste à succès qui s'appelait Toujours plus. Ça veut dire qu'ils vont devenir aussi des mauvais démocrates, et donc voilà. Donc parce que ce concept de démocrate précisément comme l'ennemi, c'est à la fois disons l'étudiant agitateur, c'est le militant qui crée de la pagaille dans la rue, mais c'est aussi bien le type qui justement ne s'occupe plus de la communauté. Tous les phénomènes étaient expliqués par cette idée au fond, quoi, que il y avait un espèce de mal social, à savoir qui était le désir d'égalité. Tout le monde veut être égal, tout le monde veut être considéré, tout le monde veut avoir la parole. Voilà, il y a vraiment un mal qui ronge la société, qui est la démocratie, ce qu'on appelait donc individualisme de masse, consumérisme.
10: Cette critique de la démocratie comme étant une forme de société qui favoriserait une culture de l'individualisme ou du narcissisme est toujours aussi présente aujourd'hui.
11: Nous pensons souvent qu'à nous, il y a de l'individualisme à tous les étages, hein, et beaucoup de gens ne votent pas, je vous l'ai dit, parce qu'ils s'en fichent, parce que ça ne va pas changer leur vie directement, comme s'ils n'étaient plus des citoyens, mais des consommateurs.
12: C'est aussi aux citoyens eux-mêmes de s'impliquer dans la vie locale, dans la vie municipale, et c'est pas simplement un petit cahier de doléances qui va apparaître pendant deux mois, qui va changer au fond une forme d'individualisme du français, etc.
13: À côté de ces absents, je vois un risque du débat, je l'évoquais tout à l'heure rapidement, c'est l'individualisme.
10: Ça peut paraître paradoxal, mais des gens qui se disent démocrates n'ont donc pas cessé de critiquer la démocratie, accusés d'être en proie à la masse des gens à la fois trop politisés et trop dépolitisés, avec leurs revendications égoïstes. Que ce soit l'élève qui considère l'école comme un supermarché, la féministe qui réclame des quotas ou le cheminot qui veut défendre ses privilèges.
7: La démocratie, c'est dangereux. Les droits de l'homme, on en a fait beaucoup de tapage, mais finalement, les droits de l'homme, c'est le droit de l'individu égoïste. C'est pas bon. Disons, il faut que l'individualisme est quand même pas trop, et surtout pas pour tout le monde, quoi.
10: C'est ça. Il y a que eux qui ont le droit de cultiver leur individualité.
7: Bah oui, il faut l'individualité, c'est quand même pour ceux qui savent s'en servir, quoi.
10: Examiner de près les discours de cette haine de la démocratie permet de retrouver précisément ce qui dérange et donc ce qui fait le tranchant du principe démocratique. Et pour Jacques Rancière, ce qui gêne vraiment, c'est la possibilité de l'égale intelligence, de l'égale compétence à s'occuper des affaires de la cité. Pour une élite soucieuse de conserver le monopole des choses politiques importantes, les gens sont trop bêtes, ils ne sont pas en mesure de savoir et de décider ce qui est bon pour le pays, et c'est pour ça qu'il faut leur expliquer, comme à l'école.
7: Tout d'un coup, ça vous a éclaté à la figure, bien sûr, au moment de la fameuse grève de 1995, donc la première grève sur les retraites, on voit qu'on est toujours là-dedans, quoi. Même.
10: Pour rappel, les grandes grèves de 95 contre le plan Juppé ont marqué les esprits puisqu'il s'agissait des grèves les plus importantes depuis mai 68.
7: Il y a eu cette malheureuse phrase de Juppé disant que les gens n'avaient pas bien compris, donc on allait leur expliquer, parce qu'ils n'avaient pas bien compris, quoi, que la retraite, finalement, la réforme, c'était dans leur intérêt, que ça préservait l'avenir, et voilà. Et puis, bon, bien sûr, c'est une espèce de pétard, évidemment, qui a, disons, tout à fait mouillé, parce que les gens ont dit, mais il n'y a rien à expliquer, on a très très bien compris, précisément.
14: On ne peut pas envisager un pays, quel qu'il soit, dans lequel un gouvernement aurait raison parce qu'il a l'a compris, et parce qu'il servirait, soi-disant, le bien social, alors que la masse des salariés et la masse des citoyens n'auraient rien compris. Il y a des choses qui les interpellent et les intéressent directement. Alors là, je pense que le mouvement social, la population de France, a compris profondément ce qu'était le plan Juppé. Et la population rejette.
10: Mais depuis cet épisode de 95, on a eu des centaines d'autres exemples où les dirigeants ont fait œuvre de pédagogie pour expliquer des réformes contestées.
15: Mais je pense que si on veut donner une légitimité à la réforme, il faut qu'il y ait une pédagogie de la réforme sur ce que l'on vise.
16: Il y a encore de la pédagogie à faire, évidemment, sur ce sujet-là.
17: Dans les mesures qui ont été prises par le gouvernement, il y a sans doute un effort d'explication à faire.
18: Il faut faire la pédagogie et expliquer pourquoi.
10: Ce que rappelle Jacques Rancière, c'est que cette haine de la démocratie n'est pas un phénomène récent. À l'origine, le mot démocratie lui-même était une insulte qui a été inventée dans la Grèce antique par ceux qui considéraient ce système comme la ruine de tout ordre légitime.
7: Bien sûr, bon, à l'époque, quand même, comme j'ai beaucoup lu Platon pour des raisons diverses, quoi. J'ai été frappé par le fait que ce discours sur la démocratie comme l'empire des individus, l'individualisme de masse, consommation. Bon, ce discours avait déjà été tenu, mais bon, 25 siècles auparavant. C'est-à-dire, c'était exactement ce que disait Platon au 8e livre de la République sur l'homme démocratique athénien, une espèce comme ça, un petit peu de bon vivant qui s'occupe finalement d'abord de satisfaire son bon plaisir. Et puis voilà. Donc, bon, je me suis dit quand même, il y a quelque chose d'incroyable, à savoir que ces discours qui dénoncent bon un mal vraiment qui ronge la société. Disons, finalement, c'est exactement le même que celui que tenait il y a 25 siècles un philosophe qui vivait dans un monde qui évidemment n'avait absolument rien à voir avec le nôtre. C'est ça, disons, le cœur, on peut dire, de la haine de la démocratie, parce que précisément ça met en cause l'idée même qu'il y aurait un titre à gouverner les autres.
19: C'est ça qui est super avec votre définition, c'est qu'elle est tellement, elle est simple et provocatrice. C'est le pouvoir de n'importe qui,
7: ou
19: n'importe quel incompétent, et c'est que c'est ça le scandale premier de la démocratie.
7: Oui, moi bon, c'est le scandale premier, c'est que c'est le pouvoir des égaux en tant qu'égaux, quoi. Alors que l'idée du pouvoir, c'est que précisément, le pouvoir est l'exercice d'une inégalité. C'est l'exercice, disons, d'une supériorité.
10: C'est ça qui est troublant et audacieux avec cette définition de Jacques Rancière. Le principe démocratique, c'est l'affirmation du pouvoir des êtres humains sans qualité particulière, sans titre particulier à gouverner. Ni la naissance, ni la richesse, ni même le savoir. Or, le mode de scrutin qui correspond le mieux à ce principe, c'est le tirage au sort, qui a été appliqué dans la Grèce antique. Et même Platon, qui était pourtant contre la démocratie, même lui concédait que ce système présentait des avantages non négligeables.
7: C'est ça. Bon, alors effectivement, vous parliez du tirage au sort. Son principal avantage, c'est bien sûr justement qu'il est la loi du hasard. Son principal avantage, c'est que il supprime ce qui est quand même l'élément essentiel dans nos systèmes, à savoir que le gouvernement est exécuté par les gens qui ont envie d'exécuter, quoi. Ce qui est forcément le pire des gouvernements, quoi. Et ce qui est intéressant d'ailleurs justement, c'est qu'on voit bien que cette idée que le pire des gouvernements est ce gouvernement des gens qui ont envie de gouverner, au fond, l'ennemi de la démocratie, Platon, il la partage, quoi. D'une certaine façon, il y a cette thèse très très forte, chez Platon, l'antidémocrate, pourquoi est-ce qu'il faut faire appel, aux philosophes pour gouverner la cité? D'une part parce qu'ils sont plus sages et gays, mais aussi parce que c'est les seuls qui n'ont pas envie de gouverner. Et c'est ça qui est très important, quoi. Et d'une certaine façon, on voit bien même comment, au fond, on peut, sur ces mêmes principes, considérer les vertus de la monarchie héréditaire, quoi. Le monarque héréditaire, c'est un type qui a jamais, là, le fils de roi, il n'a pas eu envie de gouverner.
10: Étonnamment, on s'est habitué de nos jours à considérer comme normal le fait que les gens qui arrivent au pouvoir sont avant tout ceux qui souhaitent l'exercer. Mais il nous arrive encore de temps en temps de recourir au tirage au sort, comme par exemple pour la Convention climat en 2020. On avait pu confirmer alors le fait que l'intelligence collective produit des choses très intéressantes quand les gens ont le temps de s'informer, de réfléchir et de débattre.
20: Il y a parfois dans la vie comme ça des sujets qui entraînent et qui engendre l'intelligence. Et à chaque fois que on avançait dans le débat, c'était une joute oratoire avec force de conviction et une intelligence de groupe et une intelligence personnelle assez incroyable.
10: Mais au-delà de la question du mode de scrutin, Jacques Rancière pense avant tout la démocratie comme un processus qui expérimente très concrètement des pratiques de l'égalité. Et clairement, ce n'est pas facile.
7: Maintenant, des pratiques de l'égalité, ça veut dire aussi, malgré tout, un certain nombre de pratiques collectives dans lesquelles on essaye de définir l'égalité comme la loi même du collectif. Donc, des formes de rassemblement. Bon, on voit tout ce qui s'est passé depuis le printemps arabe, à travers tous les mouvements, les places, les nuits debout et tout.
0: Nous apprenons tous ensemble cette démocratie que nous voulons inventer.
7: On essaie effectivement de penser que c'est la capacité de n'importe qui fonctionne. Pas forcément que tout le monde doit être d'accord, mais que la voix de n'importe qui compte. Voilà. Bon, ça, d'une certaine façon, c'est une pratique de l'égalité, une pratique qui est contradictoire, difficile. Et bon, justement, la question véritablement, c'est que l'égalité doit être quelque chose qui doit être inventé et qui n'est pas commode à inventer, quoi. Alors que l'inégalité, il n'y a pas besoin de l'inventer, il n'y a rien de plus commode.
10: Prendre les gens pour des cons, en espérant éventuellement qu'ils deviennent plus intelligents un jour si on leur explique bien les choses, c'est facile. Jacques Rancière propose une approche plus ambitieuse, à savoir de considérer l'égalité des intelligences non pas comme un but à atteindre, mais comme un point de départ. Tout le monde a la capacité à discuter des affaires de la communauté et à les mettre en œuvre. Il n'appartient donc pas à un pouvoir savant et bienveillant d'expliquer ce que serait le bien au plus grand nombre. C'est le plus grand nombre qui a d'emblée vocation à s'occuper des affaires communes.

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1: Pont de la République, l'association Vélo Besançon dénonce un projet d'aménagement opaque et risqué. L'association pointe du doigt l'étude confidentielle menée par Grand Besançon Métropole pour ouvrir le pont aux voitures, révélant un gain de temps d'à peine une poignée de secondes par véhicule pour un trafic insignifiant, tout en sacrifiant un trottoir, en rétrécissant la piste cyclable en dessous des normes minimales recommandées et en dégradant la sécurité des piétons. L'AVB exige la transparence et lance la mobilisation face à ces choix municipaux jugés à contresens des enjeux climatiques et de la santé publique. L'AVB réclame la publication immédiate de tous les comptages et scénarios d'aménagement, tout en invitant les usagers à 3 rassemblements sur le terrain, le 12 septembre sur le pont, le 26 septembre pour le climat et le 10 octobre lors d'une vélorution. L'association Bioconsommateur appelle d'ailleurs à manifester à travers toute la France le samedi 26 septembre, soutenue par une lettre ouverte au chef de l'État. L'initiative dénonce l'inaction gouvernementale face au réchauffement climatique. Les organisateurs réclament la mise en place d'un plan d'urgence, d'adaptation et d'atténuation des émissions financées notamment par la taxation des super-profits et des hauts patrimoines. Les lieux et horaires des rassemblements locaux, notamment à Besançon, restent encore à préciser. Effondrement d'un mur en chantier à Besançon, le basculement soudain d'une structure en béton sur le chantier d'une future crèche près de la gare a entraîné la chute de 4 ouvriers travaillant en hauteur sur une nacelle, provoquant l'intervention d'un important dispositif de secours pour prendre en charge 5 victimes, dont 3 grièvement touchées après les chutes parfois de plus de 10 mètres. Le Monde révèle dans une enquête ce matin que des centaines de pages de contenu d'extrême droite sont générées par l'IA sur Facebook depuis le Sri Lanka, l'Algérie ou encore le Venezuela à destination du public français. Tout indique que le but premier de ces pages est lucratif, observe Le Quotidien, puisque certaines sont inscrites à des programmes de monétisation de Meta, le propriétaire de Facebook, et d'autres renvoient vers des articles aussi générés par l'IA, remplis de publicité, une forme d'ingérence politique à but lucratif qui inquiète les autorités françaises. Les prix de l'essence continuent de grimper en France alors que la situation au Moyen-Orient continue de se dégrader. Le gazole se vend en moyenne à 2,27 euros le litre et l'essence à 2,09 euros le litre, des records depuis le début du conflit. Moscou relance la terreur sur Kiev dès le départ des émissaires américains. La brève de façade vole en éclats avec de nouveaux bombardements meurtriers, pendant que la diplomatie feint de voir des avancées vers de futures négociations. Et puis sanctions contre les implantations israéliennes, 12 pays dont une majorité d'États membres de l'Union européenne ont conjointement annoncé vouloir restreindre le commerce issu des colonies illégales en Cisjordanie. La France, le Royaume-Uni et le Canada se distinguant par la mise en place prochaine d'un embargo national sur ces importations face au blocage des décisions au sein des institutions européennes.

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1: Mes forêts sont de longues traînées de temps. Elles sont des aiguilles qui percent la terre, déchirent le ciel, avec des étoiles qui tombent comme une histoire d'orage. Elles glissent dans l'heure bleue, un rayon vif de souvenirs, l'humus de chaque vie où se pose légère une aile qui va au cœur. Mes forêts sont des greniers peuplés de fantômes. Elles sont les mâts de voyages immobiles, un jardin de vent où se cognent les fruits d'une saison déjà passée qui s'en retourne vers demain. Mes forêts sont mes espoirs debout, un feu de brindilles et de mots que les ombres font craquer dans le reflet figé de la pluie. Mes forêts sont des nuits très haute. Hélène Dorion.

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1: Décidément, mon pauvre ami, vous végéterez toujours.

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